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1: Pendule à l'heure, il est 3h.
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1: Hé, les dormeurs, il est 5h.
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1: Aujourd'hui, le 4 juillet, nous fêtons la Saint-Florent.
2: Bonne fête aussi au Déotil et au Ulrich.
1: Sont nés un 4 juillet, en 1978, Becky Newton.
2: Et en 1963, Henri Lecomte.
1: Nous ont quitté un 4 juillet.
2: En 2009, Robert Louis Dreyfus.
1: Et en 1934, Marie Curie.
2: Et la citation du jour, nous la devons à Gustave Flaubert. L'avenir nous tourmente, le passé nous retient, et c'est pour ça que le présent nous échappe.
1: Et le dicton du jour pour ce 4 juillet, à la Saint-Florent,
2: il est bien de semer le froment,
1: mais sans perdre de temps.
2: Bonne journée.
1: Bonne journée.
3: Bonjour à tous, nous fêtons Florent. Alors, quel secteur de votre signe sera en vedette ce samedi ?
4: Eh bien, Bélier, les joies de la famille primeront sur toute autre chose. Les enfants seront source de satisfaction.
3: Taureau, les joies de l'amitié et de l'entraide embelliront votre journée qui sera émaillée de très agréables projets.
4: Gémeaux, conseil de Mercure face aux imprévus, avancez à votre rythme et surtout sans stresser.
3: Cancer, prévoyez une bonne journée, vous serez nombreux à avoir l'occasion de faire une pause. Soufflez un peu, faites le point sur vos perspectives d'avenir.
4: Lion, si vous accumulez secrètement les griefs et les comptes à rendre vis-à-vis d'une personne de votre entourage, eh bien vous risquez d'être fortement tenté de vous venger aujourd'hui.
3: Vierge, votre partenaire et les liens qui vous unissent seront votre principale préoccupation. Vous chercherez à créer un climat plus harmonieux.
4: Balance, les troubles dans votre vie familiale s'expliqueront par les vibrations venues de Neptune.
3: Scorpion, attendez-vous à une douce journée favorable à vos sentiments. Vous serez très fleur bleue, attentif aux moindres détails.
4: Sagittaire, vous aurez toutes les cartes en main pour que l'harmonie règne dans votre foyer.
3: Capricorne, vous apprécierez de vous détendre avec vos proches et certains pourraient même avoir une conversation très positive pour l'avenir.
4: Verseau, vous ne saurez pas quelle attitude adopter avec votre entourage familial, alors veillez à garder le dialogue.
3: Enfin, Poisson, la Lune vous invite à changer vos habitudes. Et oui, une invitation ou une sortie imprévue pourrait être au menu de la journée. Bonne journée à tous, à demain pour un nouvel horoscope.

0: Bonjour à tous, bonjour à toutes, bienvenue sur le 98.5 FM, la radio du sud de Toulousain, la radio qui va de Toulouse jusqu'au pied des Pyrénées et qui vous en met plein les oreilles. Et on va en mettre plein les oreilles parce que je suis actuellement dans nos studios avec un musicien qui a déjà fait pas mal de routes, Ivy Dub. Bonjour Ivy.
1: Salut.
0: Ivy, si on se voit aujourd'hui, c'est que vous sortez un nouvel album, un 10 titres, qui sort fin juin.
1: Oui, exactement, à la fin du mois, on sort le CD qui aura 14 titres. Il y aura les 6 singles qu'on a sortis depuis notre dernier album qui ont été remasterisés, et 6 nouvelles chansons et 2 dub versions remixées par BBR.
0: Remixées par Back to Basic Records.
1: Voilà, et du coup on a travaillé avec plusieurs ingénieurs du son qui sont dans la région. Hein. Bruno Mélonas, un brillant ingénieur du son qui travaillait à Polygon dans les années 90-2000, qui habite dans la campagne maintenant, avec qui on a réalisé les 6 singles. Et Levi, qui est notre bassiste aussi, qui est ingénieur du son et qui a mixé les nouvelles chansons.
0: Voilà. Parce que cet album, donc, c'est un LP, un long player, avec des nouvelles chansons, les 6 premières.
1: Ouais.
0: Ensuite, on a des remasterisations des singles que vous aviez fait à l'époque, qui remontent jusqu'aux années quoi, 2000
1: 2020. Oui, puisque c'est 2020, on l'a remis sur l'album, on trouvait que le morceau valait le coup. Et en fait, on avait fait 6 singles, mais qui étaient sortis en numérique seulement. Du coup, là, ils seront sur le CD. Et en prévision, un vinyle aussi, qui sortira cet hiver.
0: On va en parler parce que justement, vous faites une cagnotte pour pouvoir financer ce vinyle. Et on va voir comment ça se passe.
1: Exactement.
0: Les CD sont disponibles. L'album va être disponible sur toutes les plateformes.
1: Oui.
0: Spotify, Deezer, etc.
1: Ouais.
0: Comment ça se passe pour ça, pour diffuser un album sur toutes les plateformes quand on est artiste indépendant?
1: Bon, il y a plusieurs solutions. C'est pas très très compliqué, hein. Il faut contacter un distributeur numérique. Il y en a pas mal. Nous, on a choisi une autre option ce coup-ci. On a trouvé un distributeur qui s'appelle Inouï Distribution, qui s'investit un petit peu plus et qui va distribuer notre vinyle.
0: Les vinyles, les CD, les gens qui achètent les CD, souvent c'est à la fin des concerts?
1: Ouais, plutôt, on en fait pas beaucoup parce que les CD, c'est un peu en perte de vitesse.
0: Et oui, et ça s'use malgré tout.
1: Oui, aussi. En plus, c'est moins résistant qu'un vinyle, je trouve.
0: C'est vrai.
1: Parce que moi, j'ai toujours mes vieux vinyles. Qui marche toujours aussi bien, qui craque toujours de la même manière.
0: Alors, pour ceux qui ne connaissent pas le style Ivy Dub, on écoute tout de suite un extrait d'un des nouveaux titres qui va sortir.
1: Lequel ?
0: Surprise.

0: Donc il est temps de réagir et d'acheter le vinyle et le CD et d'écouter Evidub. Les chansons que vous faites, c'est du reggae la plupart du temps, pas toujours.
1: Pas toujours.
0: Le reggae, c'est quand même vos racines.
1: Ouais, ça fait partie de nos racines, ouais. Parce qu'on était parti sur du rock, nous.
0: À l'époque, jeunesse,
1: on faisait du rock, la new wave. Et puis le rock a croisé le reggae. Voilà, on a pas mal bourlingué en Afrique, en Jamaïque. On a travaillé avec des reggae man. Et puis quand on a monté ce projet Evidub, en fait, c'était une manière de poser nos voix sur des instrumentaux, sur du dub. Et ça s'est fait assez naturellement. On peut appeler ça du reggae poétique, reggae dub poetry en anglais. Mais pour nous, c'est de la French pop aussi, parce que ce sont vraiment des chansons, en fait.
0: Ce sont des chansons, mais des chansons qui ont du sens. C'est-à-dire, à chaque fois, il y a un message qui essaie de faire passer. Donc là, il est temps de réagir, évidemment.
1: Oui.
0: Alors, on écoutera tout à l'heure un autre morceau qui nous va nous emmener un petit peu dans le ciel.
1: Le train des satellites.
0: Le train des satellites, où là encore, il y a des messages qui passent, parce que c'est votre manière de faire passer vos messages et de communiquer avec le monde.
1: Exactement, c'est notre petite collaboration. On est un petit peu comme les colibris. On amène notre petite participation.
0: Sur ces morceaux, en plus, il y a des featurings, comme on dit aujourd'hui, des participations extérieures. Et
1: ouais.
0: Une avec le batteur Carrigan.
1: Oui, tout à fait. Qui a écrit un des titres. Et puis qui a joué de la batterie sur 6 titres. Qui a remixé même 2 dub versions.
0: Mm-hmm.
1: Très sympa d'ailleurs. Et qui seront sur l'album. Pas sur le vinyle, parce que malheureusement le vinyle, on est limité à 10 morceaux, 20 minutes par face. Du coup, ce sera un petit peu différent.
0: Il s'appelle comment cet album ?
1: Il s'appelle Un goût de liberté.
0: Un goût de liberté, donc je suis avec Evidub pour la sortie de l'album Un goût de liberté, sorti fin juin 2026, disponible sur toutes les plateformes, disponible en vinyle. Si je veux acheter le vinyle,
1: voilà.
0: Comment je fais ?
1: Ah bah alors le mieux, ce serait de participer à la cagnotte sur Ulule.
0: Ulule.
1: Ouais, sur Ulule, Evidub, projet vinyle, on trouve facilement. Ça nous aidera à financer la fabrication.
0: On a parlé de « il est temps de réagir ». On va voir ce qui se passe quand on part en voyage.
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0: Alors, les voyages organisés, c'est pas votre truc.
1: Non, t'as compris. En fait, t'as déjà vu des bateaux débarquer? Moi, j'ai déjà vu ça plusieurs fois. J'ai habité aux Antilles. Tu voyais
0: les gros bateaux, ouais, là, avec
1: 6000 passagers là, qui arrivent tout d'un coup, partent tous ensemble, mm-hmm. qui rencontrent personne finalement. Mm-hmm. Du coup, ça m'avait inspiré cette chanson.
0: Toute l'inspiration vient de l'observation du monde.
1: Exactement.
0: Mais c'est quoi? C'est une idée qui fleurit comme ça dans la tête. Je lis un article dans la presse et pouf, ça sort tout seul.
1: Ouais, des fois. Par exemple, le train des satellites, on était une soirée. Tout d'un coup, on a vu passer le train des satellites. 2h du matin, on était tous sciés parce que c'était une proportion énorme dans le ciel. Du coup, j'ai l'idée d'écrire le texte de la chanson.
0: Un air de liberté, le nouveau disque de Ivy Dub et son équipe. Alors, Ivy Dub et son équipe, il y a Maureen.
1: Ouais, Maureen et Tanguy, éco-farmer, mm-hmm. qui est paysan boulanger. Et puis en renfort, on a 4 musiciens qui nous soutiennent depuis l'album Babylon le voleur.
0: Ouais.
1: Je peux les citer. Il y a Philo Reggae, qui est un très bon pianiste, qui sort son projet aussi, qui est très intéressant, un peu soul, hip-hop.
0: Mm-hmm.
1: Il y a Charlie Levi, qui est ingénieur du son, qui travaille avec les Tough Lion et les Positive Roots.
0: Tough Lion, ça fait longtemps qu'on n'a pas entendu parler de Tough Lion, tiens.
1: Ouais. Carrigan, donc, qui m'a soutenu aussi sur ce projet. Et Reggie Roots, qui est le guitariste des Positive Roots. Mathieu, fameux guitariste.
0: Là, on a écouté des morceaux nouveaux de cet album. Il y a aussi des remasterisations d'anciens morceaux et de mises à jour un petit peu.
1: C'est pas vraiment des mises à jour, mais on avait envie de les mettre sur un support physique. Comme c'est des morceaux qu'on a sortis petit à petit en fonction de nos moyens, parce qu'on aime bien soigner nos productions. Et du coup, on a fait ça par étapes. Comme ça, on a pu aboutir chaque projet. Et du coup, on a repris ces 6 singles sur le CD.
0: Je ne vais pas tous les reprendre. On a sur le toit du monde qui nous parle

0: Et donc ça, Life is Beautiful, c'est un titre qu'on a fait en 2023 avec un featuring Chandos, un chanteur qui vient de Saint-Martin, qui a une grosse présence scénique et qui a collaboré avec nous pendant 3 ans.
1: Celui avec lequel vous aviez fait 2020, voilà, à l'époque du confinement.
0: Voilà, tout à fait.
1: Et puis, une des premières collaborations avec Carrigan, ça a été Les Algues Bleues, non?
0: Exactement, ouais. T'es bien renseigné, dis donc. Les Algues Bleues, en fait, je l'avais fait en électro. Et en fait, Carrigan m'a proposé de remplacer toutes les programmations de batterie par une vraie batterie. Ouais.
1: C'est ça.
0: Et on a fait ça dans son studio en une prise. Voilà, du coup, je suis arrivé avec mon sampler et c'était parti.

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1: Donc là, on refait l'histoire du monde, évidemment.
2: Les algues bleues,
1: ouais.
2: Au début.
3: De la création, en fait.
1: De la vie, presque.
2: De la vie, oui, voilà.
3: C'est ça, de la vie, oui.
2: Et puis les algues rouges, à la fin du morceau, c'est les sargasses. Ce sont les sargasses qui ont envahi une grande partie des littorales des Antilles françaises.
3: Des Antilles, oui. Ouais.
2: D'ailleurs, je les ai vues et franchement, c'est impressionnant. Il y a même des endroits où les pêcheurs ne peuvent plus sortir, tellement il y en a.
1: Ce sont des titres qui sont présents sur le disque de Ivy Dub.
2: Un goût de liberté.
1: Un goût de liberté, qui est sur toutes les plateformes depuis fin juin. Le CD sera disponible également, vous pouvez vous le procurer, il suffit de se rendre sur le site de Ivy Dub ou alors sur le Facebook Ivy Dub, c'est ça?
2: Oui. Oui, on pourra peut-être essayer de faire un dépôt dans la région aussi.
1: Parce qu'il faut quand même rappeler que Ivy Dub, vous êtes de la région.
2: Tout à fait.
1: Avec des instrumentistes et des musiciens de la région.
2: Tout à fait.
1: Vous êtes aussi en concert cet été peut-être?
2: Nous allons faire un concert à Argelès-Gazost le 4 juillet.
1: Ok.
2: Organisé par la guinguette au bord de la rivière.
1: Ok. Mm-hmm. Alors, pour faire un petit clin d'œil à tous les instrumentistes qui sont avec vous, vous avez sorti un titre comme la musique.
2: Oui, exactement.

0: J'aime bien les petits chœurs choup choup choubidou derrière.
1: Ouais, sympa, hein.
0: Toute une époque.
1: Tout à fait, ouais.
0: C'est un peu la suite de la chanson, je sais pas si tu connaissais la chanson Reggae Valley. On avait sorti ça sur notre dernier album. Ça parlait un petit peu du coin où on habite, où il y a pas mal de musiciens de reggae. Et là, c'est un peu la suite de l'histoire. C'est comme la musique ne peut pas nourrir toute la famille, mais chacun bosse à côté pour faire sa maison, pour pouvoir
2: nourrir les siens, etc., etc. Je suis avec Ivy Dub qui sort un album qui est disponible sur toutes les plateformes. Il y a combien de titres présents?
0: Tous les titres, les 14.
2: Les 14 ouais. Titres sur l'album, ouais. 14 sur le CD et 10 sur le vinyle.
0: Voilà, c'est ça. Comme je t'ai dit, le vinyle, faut éviter de dépasser 20 minutes pour garder un bon son avec des basses.
2: Ivy, le titre de cet album, Un goût de liberté.
0: En fait, ça faisait partie d'un texte que j'ai écrit il y a quelques années sur une chanson qui s'appelle On appartient à personne. Et dans le texte, on veut pas d'une vie aromatisée aux parfums artificiels, mais une saveur oubliée.

0: Un groupe de liberté.
1: Un groupe de liberté. C'est quelque chose qui vous touche beaucoup, ça,
0: la liberté, oui.
1: La liberté, mais aussi l'impression de manque de liberté d'aujourd'hui.
0: Tout à fait, ça se resserre un petit peu, chaque année un peu plus. Je sais pas ce que t'en penses.
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1: Ce qui veut donc dire que la chanson, est quoi, c'est une clé pour sortir?
0: Ouais, c'est ma manière de dire les choses à travers la musique, mm-hmm. de participer un petit peu à la manière d'un colibri, comme on disait tout à l'heure. Mm-hmm. Chacun met sa petite participation. On regarde ce qui nous entoure, on essaie d'en parler sans haine, sans
1: agressivité, sans militantisme.
0: Mais n'empêche qu'on dit les choses.
1: De façon
0: poétique.
1: Poétique et de façon musicale.
0: Tout à fait.
1: Evidub sur Facebook, Evidub sur Instagram, Evidub le site pour toutes les informations. Participez à la cagnotte pour précommander le vinyle.
0: Ouais, ça pourrait nous aider vraiment. On a besoin du soutien de tout le monde parce que bon, on n'a pas une grosse visibilité sur les réseaux. Mais bon, on s'y met petit à petit.
1: Un monde de liberté. Et on va terminer avec ce qui a donné une certaine idée un soir en prenant l'apéro avec les copains. Ouais. On a commencé avec les algues bleues qui deviennent rouges, etc., qui étaient sur Terre. Ouais. On va quitter la Terre peut-être.
0: Tout à fait.
1: Et puis on va prendre un train de satellite.
0: C'est parti.
1: Evidub, merci beaucoup d'être venu sur Radio Galaxy.
0: Avec plaisir.
1: À très bientôt.
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1: Aujourd'hui, le 4 juillet, nous fêtons la Saint-Florent.
2: Bonne fête aussi aux Déotil et aux Ulrich.
1: Sont nés un 4 juillet, en 1978, Becky Newton.
2: Et en 1963, Henri Lecomte.
1: Nous ont quittés un 4 juillet.
2: En 2009, Robert Louis Dreyfus.
1: Et en 1934, Marie Curie.
2: Et la citation du jour, nous la devons à Gustave Flaubert. L'avenir nous tourmente, le passé nous retient, et c'est pour ça que le présent nous échappe.
1: Et le dicton du jour pour ce 4 juillet, à la Saint-Florent,
2: il est bien de semer le froment,
1: mais sans perdre de temps.
2: Bonne journée.
1: Bonne journée.
3: Bonjour à tous, nous fêtons Florent. Alors, quel secteur de votre signe sera en vedette ce samedi ?
4: Eh bien, Bélier, les joies de la famille primeront sur toute autre chose. Les enfants seront source de satisfaction.
3: Taureau, les joies de l'amitié et de l'entraide embelliront votre journée qui sera émaillée de très agréables projets.
4: Gémeaux, conseil de Mercure face aux imprévus, avancez à votre rythme et surtout sans stresser.
3: Cancer, prévoyez une bonne journée, vous serez nombreux à avoir l'occasion de faire une pause. Soufflez un peu, faites le point sur vos perspectives d'avenir.
4: Lion, si vous accumulez secrètement les griefs et les comptes à rendre vis-à-vis d'une personne de votre entourage, eh bien vous risquez d'être fortement tenté de vous venger aujourd'hui.
3: À Vierge, votre partenaire et les liens qui vous unissent seront votre principale préoccupation. Vous chercherez à créer un climat plus harmonieux.
4: Balance, les troubles dans votre vie familiale s'expliqueront par les vibrations venues de Neptune.
3: Scorpion, attendez-vous à une douce journée favorable à vos sentiments. Vous serez très fleur bleue, attentif aux moindres détails.
4: Sagittaire, vous aurez toutes les cartes en main pour que l'harmonie règne dans votre foyer.
3: Capricorne, vous apprécierez de vous détendre avec vos proches et certains pourraient même avoir une conversation très positive pour l'avenir.
4: Verseau, vous ne saurez pas quelle attitude adopter avec votre entourage familial, alors veillez à garder le dialogue.
3: Enfin, Poisson, la Lune vous invite à changer vos habitudes. Et oui, une invitation ou une sortie imprévue pourrait être au menu de la journée. Bonne journée à tous, à demain pour un nouvel horoscope.

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0: ou Apocope. Petite histoire des mots en péril. Chers auditeurs, notre vocabulaire s'appauvrit.
1: Il s'étiole.
0: Il maigrit.
1: Il rapetisse.
0: Il décline.
1: Il rétrécit.
0: S'amenuise.
1: Se ratatine.
0: S'évapore.
1: En un mot commençant, notre vocabulaire fout le camp.
0: Il est urgent de réagir pour sauver les mots en voie de disparition.
1: Et protéger dans leur milieu naturel les mots menacés d'extinction.
2: Chers auditeurs, voici plus de 2 ans que nous nous efforçons de sauver des mots en voie de disparition. Mais rien ne nous garantit qu'il en reste une trace mnésique dans vos esprits amnésiques.
1: C'est la raison pour laquelle nous avons décidé de déposer la liste de tous les mots que nous avons disséqués. Non pas dans le formol, mais chez un notaire, car les notaires sont à la conservation des écrits, ce que le formol est à la conservation des viscères.
3: C'est d'ailleurs en nous rendant chez le dit notaire que nous est venue l'idée de faire la présente étude notariale de quelques mots morts ou moribonds dans le langage ordinaire, mais qui survivent cependant dans les bocaux. Pardon, dans les locaux dédiés à la chose notariale.
2: Vous direz que nous faire les avocats des mots en déshérence est notre office notarial habituel. Nous en prenons acte, mais avouez que l'atmosphère mortifère qui règne dans les études où s'épuisent les querelles d'héritage était propre à inspirer notre étude sur les mots moribonds.
1: Nous avons jusqu'ici employé le mot notaire. Nous lui préférerons désormais le mot tabellion. Brassens utilisait ce mot avec sympathie. Trempe dans l'encre bleue du golfe du Lion, trempe, trempe ta plume, mon vieux tabellion.
3: Victor Hugo, quant à lui, y mettait davantage d'ironie. Le tabellion sentait le papier timbré comme le lapin de clapier sans le chou. Le mot tabellion, vous l'aurez compris, n'est plus employé de nos jours qu'avec un brin de dérision.
2: Tabellion vient du latin tabellio, celui qui écrit sur des tablettes. Au Moyen-Âge, tabellion désignait non pas un notaire, mais un officier public faisant office de notaire dans les juridictions subalternes.
1: Il s'agissait en quelque sorte d'un sous-notaire, ou mieux, d'un proto-notaire, du grec « protos » qui signifie « rudimentaire ».
3: Il ne faut cependant pas confondre le tabellion avec le clerc, qui n'est pas un sous-notaire, mais un employé qui papillonne dans les études en se préparant aux fonctions de notaire.
1: Le clerc n'est donc pas un proto-notaire, mais un pré-notaire, ou un notaire en formation si vous préférez. Lorsque nous affirmons que le clerc papillonne dans les études, c'est que, d'après Balzac, le notaire offre l'étrange phénomène des 2 incarnations de l'insecte, mais au rebours. Il a commencé par être brillant papillon, il finit par être une larve enveloppée de son suaire.
2: Le mot clerc, du grec kleros qui signifie terre dans le sens d'héritage, de bien de famille, lorsqu'il n'est pas employé dans une étude notariale, a la particularité de désigner à la fois un lettré et un maladroit.
3: Il ne faut pas être grand clerc pour comprendre ceci ou cela, veut dire. Il ne faut pas être savant, érudit pour comprendre ceci ou cela.
1: Mais faire un pas de clerc signifie faire une gaffe, un impair. De là à conclure qu'un clerc de notaire est un lettré maladroit, il y a un pas de clerc que nous ne franchirons pas. Car tous les clercs de notaire ne sont pas lettrés.
2: Si les notaires se font appeler maîtres, sans pour autant avoir nécessairement une maîtrise, et même sans avoir parfois le baccalauréat, les clercs ont longtemps été appelés commis. Car leur fonction était d'être commis aux écritures, du verbe commettre dans le sens d'attribuer à quelqu'un une charge. Les clercs étaient généralement appelés commis expéditionnaires. Ce sont eux qui étaient chargés d'expédier les minutes et les grosses.
3: Pour un clerc, expédier une minute, ce n'est pas regarder la pendule en attendant l'heure de la fermeture de l'étude. C'est tout simplement faire la copie d'un acte, ce qui peut prendre non pas une minute, mais des semaines, voire des mois, vous vous en doutez bien.
1: De même, pour un clerc, expédier une grosse ne consiste pas à rudoyer une héritière obèse qui s'attarderait à l'office. Une grosse est une obligation notariée revêtue d'une formule exécutoire.
2: Le nom de grosse provient de ce qu'à l'époque où les documents étaient rédigés à la plume, les clercs étaient payés à la tâche, de sorte que leur rémunération était d'autant plus élevée que les copies étaient longues. Ils avaient donc tout intérêt à écrire en grosses lettres. Ils ne s'en privaient pas. On a conservé le terme d'écriture grossoyée.
3: Chez les notaires, on ne parle pas de feuilles, mais de rôles. En effet, c'est ainsi qu'ils nomment des feuilles écrites au recto et au verso. C'est la raison pour laquelle il faut toujours se méfier du rôle des notaires. Il a toujours son revers.
1: L'instrument du notaire, même s'il s'agit d'une grosse, n'a pas de quoi faire rêver les jeunes filles. Chez les notaires, un instrument est un acte juridique qui sert à établir un droit, une obligation ou une convention.
3: Un agent instrumentaire n'est donc pas le doux musicien que vous pouvez imaginer, mais tout simplement le notaire lui-même, ce qui ne l'empêche pas parfois d'être pipeau et de finir au violon.
2: La grosse d'un notaire peut porter sur un « de cuius ». Là encore, ne tirez pas de conclusions trop hâtives. Pour un notaire, un « de cuius » est tout simplement une personne dont la succession est ouverte. Il s'agit de l'abréviation de la locution latine « de cuius successione agitur », celui dont la succession est en question.
3: Il est cependant piquant de noter que la succession d'un « de cuius » se règle toujours entre les parties « inter partes ». Si elle ne se règle pas, on la conserve dans un bocal. On parle alors de « de cuius formol »,« for mol ».
1: C'est net, juridico-drôlatique.
3: Simone, j'ai pris rendez-vous chez mon tabellion.
2: C'est ta façon de reprendre les études ?
3: Non, il s'agit de ma succession. Je ne tiens pas à ce que nos terres tombent en déshérence.
2: Tu ferais pourtant un superbe de cuius.
3: Minute, ma grosse, je connais mon rôle.
2: D'accord. Va donc à l'office bidouiller ton instrument et laisse-moi en paix.
1: Allons, allons, embrassez-vous ! Syncope ou apocope ?
3: À votre tour, chers auditeurs, participez à cet effort collectif.
2: C'est la parrainaise picaresque et irréfragable du théâtre de l'éphémère, librement inspirée des élucubrations de Gérard Bianchi.

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1: Vous avez condamné un jeune homme enfumé à séjourner dans une drôle de clinique.

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1: Aujourd'hui, le 4 juillet, nous fêtons la Saint-Florent.
2: Bonne fête aussi aux Déotil et aux Ulrich.
1: Sont nés un 4 juillet, en 1978, Becky Newton.
2: Et en 1963, Henri Lecomte.
1: Nous ont quittés un 4 juillet.
2: En 2009, Robert Louis Dreyfus.
1: Et en 1934, Marie Curie.
2: Et la citation du jour, nous la devons à Gustave Flaubert. L'avenir nous tourmente, le passé nous retient, et c'est pour ça que le présent nous échappe.
1: Et le dicton du jour pour ce 4 juillet, à la Saint-Florent,
2: il est bien de semer le froment,
1: mais sans

0: Avoir l'occasion de faire une pause, soufflez un peu, faites le point sur vos perspectives d'avenir.
1: Lion, si vous accumulez secrètement les griefs et les comptes à rendre vis-à-vis d'une personne de votre entourage, eh bien vous risquez d'être fortement tenté de vous venger aujourd'hui.
0: Vierge, votre partenaire et les liens qui vous unissent seront votre principale préoccupation. Vous chercherez à créer un climat plus harmonieux.
1: Balance, les troubles dans votre vie familiale s'expliqueront par les vibrations venues de Neptune.
0: Scorpion, attendez-vous à une douce journée favorable à vos sentiments. Vous serez très fleur bleue, attentif aux moindres détails.
1: Sagittaire, vous aurez toutes les cartes en main pour que l'harmonie règne dans votre foyer.
0: Capricorne, vous apprécierez de vous détendre avec vos proches et certains pourraient même avoir une conversation très positive pour l'avenir.
1: Verseau, vous ne saurez pas quelle attitude adopter avec votre entourage familial, alors veillez à garder le dialogue.
0: Enfin, Poisson, la Lune vous invite à changer vos habitudes. Et oui, une invitation ou une sortie imprévue pourrait être au menu de la journée. Bonne journée à tous, à demain pour un nouvel horoscope.
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0: L'agenda du week-end sur Radio Galaxy du 3 au 5 juillet. Bonjour Alexis.
1: Salut Lorient.
0: C'est un rendez-vous à ne pas manquer du côté de Saint-Élix-le-Château. Le festival L'After se tient les 3 et 4 juillet et nous promet une ambiance festive et familiale avec des artistes de renom. Sur place, vous allez retrouver une scène live pour découvrir des artistes émergents, mais aussi une scène commerciale avec des hits qui vous feront danser jusqu'au bout de la nuit. Et samedi, dès 14h, une troisième scène techno pour faire monter l'énergie. Et puis durant tout le week-end, des ateliers en plein air et de nombreux stands. Rendez-vous vendredi et samedi à Saint-Élix-le-Château. La billetterie est accessible depuis le compte Instagram L'After Festival. Un peu plus au sud, direction Martre-Tolosane, c'est la guinguette du Moulin qui vous propose deux soirées musicales. Tout d'abord, ce vendredi 3 juillet, vous retrouverez le concert de Mathieu Ometi. Avec sa voix blues de country soul et sa guitare acoustique, il vous propose une atmosphère intimiste et épurée à travers un répertoire éclectique comme Nirvana, Eric Clapton, Louis Bertignac, Imani, Claude Nougaro et bien plus encore. Ce vendredi soir, c'est de 19h à 22h. Et puis samedi soir, c'est DJ Set avec Steve Bamra pour de la musique du monde de 19h à 22h également. C'est à la guinguette du Moulin à Martre-Tolosane.
1: Le village d'Escoulis accueillera le festival du coq à l'âne les 3 et 4 juillet. Au programme scène ouverte, concert le vendredi et le samedi animation pour enfants, chant, défilé de mode, théâtre et bien d'autres. Buvette et restauration sur place, plus de renseignements sur la page Facebook du comité des fêtes d'Escoulis pour le festival du coq à l'âne les 3 et 4 juillet.
0: Durant tout ce week-end, c'est également la fête locale à Salles-sur-Garonne du 3 au 5 juillet. Le village vous invite à partager 3 journées placées sous le signe de la convivialité, du partage et de la bonne humeur. Au programme, des animations, des jeux, des soirées musicales, des repas gourmands et le feu d'artifice à ne pas manquer. Ce samedi soir à 23h, c'est à Salles-sur-Garonne.
1: Et une autre fête locale est présente ce week-end. La fête locale de Marignac-Lasper revient sous le thème du Brésil. Ce week-end du 3 au 5 juillet, au programme ce vendredi, feu d'artifice suivi de la soirée animée par Tibbs, le lendemain concours de pétanque en doublette, apéritif et soirée animée par OptiNight, et pour finir l'apéritif du dimanche, plus de renseignements sur le groupe Facebook du comité des fêtes de Marignac-Lasper.
0: Sur le thème du Brésil, Alexis.
1: Du Brésil, bien sûr.
0: La médiathèque du Fousseret vous propose un biblio-quiz ce samedi 4 juillet à 10h30. C'est dans le cadre de la manifestation Partir en livre. Venez vous amuser à travers des questions sur tous les héros de la littérature, du manga et de la BD. Des chèques cadeaux sont à gagner, c'est à partir de 10 ans et c'est sur inscription auprès de la médiathèque du Fousseret. Je vous donne le mail qu'on peut retenir facilement, c'est médiathèque@miri-lefousseret.fr.
1: L'association Quad Rider 31 de Longage invite ce dimanche 5 juillet de 9h à 18h au lac de la Linde les petits de 1m30 minimum et les grands à découvrir l'univers du quad. Pour un tarif de 10€, un pilote vous conduira sur les chemins de Longage et sur les circuits de cyclocross. Et pour un tarif de 5€, il vous fera faire un tour de circuit en vous faisant partager et découvrir la pratique du quad à l'occasion d'un baptême. Mais attention, le dress code obligatoire est pantalon, chaussures fermées, gants et un casque qui pourrait être prêté. Plus de renseignements sur leur page Facebook Quad Rider 31 pour leur baptême de quad ce dimanche de 9h à 18h au lac de l'Inde de Longage.
0: La 14e édition du concours international de violon se tiendra du 8 au 12 juillet au Mas d'Asile. Le concours s'adresse aux violonistes de tous niveaux et il rassemble chaque année près d'une cinquantaine de participants venus d'Occitanie, de France et de l'étranger. Pendant plusieurs jours, ces jeunes musiciens vont présenter leur travail devant un jury présidé par Marie Cantagril et les épreuves du 9 au 12 juillet seront ouvertes gratuitement au public. Et il y aura également une exposition de lutherie-archetterie dans la salle des épreuves. Vous pourrez là aussi rencontrer des luthiers présents. Et le lundi 13, ce sera le concert des lauréats du concours. C'est à retrouver du 8 au 12 juillet au Mas d'Asile.
1: Venez visiter l'église de Carbonne du 6 juillet au 31 août, de 16h à 18h, le lundi, jeudi et vendredi. Les membres de l'association paroissiale et d'histoire et tradition carbonaise seront présents afin de vous donner toutes les informations. Et les marchés estivales seront présents à la Maison Garonne de Cazères tous les mercredis dès 18h pendant les mois de juillet et août. Venez découvrir les marchés locaux ou alimentaires, des concerts et bien d'autres. Plus de renseignements sur le groupe Facebook Marché Estivales.
0: Et impossible pour nous, Alexis, et avec ces beaux jours, de ne pas terminer par les vides-greniers de ce week-end. Ce samedi, vous pouvez vous rendre à Mazères-sur-Salatte, vide-dressing également samedi à la cafetière d'Aurignac, et puis ce dimanche, vide-grenier à Bérat. Merci beaucoup, Alexis.
1: Merci à toi, Lorient.
0: Dans quelques minutes, on continue par l'agenda du week-end avec les offices du tourisme du Volvestre et de Cœur de Garonne. Ce sera juste après cette pause musicale sur Radio Galaxie.

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2: L'Office de tourisme intercommunal du Volvestre vous présente ses idées de sortie pour ce week-end.
3: Retrouvez l'agenda complet sur notre site internet tourisme-volvestre.fr ou sur notre page Facebook chaque jeudi soir. Sur les hauteurs de Rieux Volvestre, l'artiste Sylvain Masquia vous ouvre les portes de son atelier tout l'été. Ça débute dès ce week-end et c'est de 10h à 13h et de 15h à 19h. En cas de canicule, les horaires sont susceptibles d'être modifiés. Pour rappel, c'est tous les samedis et dimanches de l'été à l'atelier de Sylvain Masquia à Rieux Volvestre.
2: Samedi, à partir de 19h, direction le domaine Cadeillac pour une soirée apéro-concert jazz. Au programme, un concert avec les accordés swing et un repas qui vous est proposé par chez Kim. Vous retrouverez sur place le Gaec Berduc, éleveur de vaches limousines et mes petites douceurs, producteur de chocolat et de biscuits bio sans gluten. Comptez 15€ pour l'entrée avec un verre de vin ou un soft offert. Inscription en ligne sur www.bertrand-henri-vigneron.fr. C'est ce samedi à 19h au domaine de Cadeillac à la Vlanée de Comminges. L'équipe de l'Office de tourisme intercommunal du Volvestre vous invite à venir découvrir le trésor épiscopal et la terrasse de Rieux-Volvestre tout au long de l'été. Les visites guidées sont prévues du mercredi au samedi à 11h jusqu'au 29 août. C'est 5€ par personne et sans réservation. Pour rappel, l'agenda complet est à retrouver sur notre site internet tourisme-volvestre.fr ou sur notre page Facebook chaque jeudi soir.
3: Passez un bon week-end en Volvestre!
4: Bonjour à toutes et à tous, c'est Virginie de l'Office de tourisme Cœur de Garonne. Vous cherchez des idées de sortie pour ce premier week-end de juillet. Voici notre sélection. Vendredi 3 juillet, rendez-vous également à Caser, à la Maison Garonne, pour une conférence passionnante de Nathalie Escaravage, consacrée au rôle indispensable du pollen. Une belle occasion d'en apprendre davantage sur la biodiversité et le rôle essentiel des pollinisateurs. Toujours vendredi soir, direction Poucharamé pour la maxi-boom organisée à la Maison de la Terre. Les DJ de la Vadrouille vous donnent rendez-vous dès 21h pour une soirée festive et dansante. Samedi 4 juillet marque aussi l'ouverture de la piscine municipale de Caser dès 13h30. Petits et grands pourront profiter des bassins tout l'été. L'occasion parfaite pour se rafraîchir en famille ou entre amis. Samedi 4 juillet, guinguette de Boussin sous la halle de 17h à 23h. Dimanche 5 juillet, cap sur Caser-sur-Garonne pour la fête des corsaires au programme et ses motos, démonstration de stunt, exposition, atelier, animation et village d'exposants. Une journée idéale pour tous les passionnés de deux roues. Ariem, le football club, organise son grand loto en plein air au stade François Bessé. Ouverture des portes à 14h, début des parties à 15h avec de nombreux bons d'achat à gagner au profit de l'école de football. Si vous aimez les produits locaux, direction le Fousseret pour le dernier marché gourmand de la saison. Producteurs, spécialité du terroir et ambiance conviviale vous attendent dimanche matin sous la halle. Enfin, les amateurs de musique pourront terminer le week-end au grand presbytère de Martre, Tolosane, avec le concert La Légende de Pyrène, interprété par Natacha Pourroy et Marie-Astrid Arnal, dimanche à 18h30. Côté spectacle, ne manquez pas non plus la lecture théâtralisée « Celle qui aime toutes choses », proposée samedi soir à l'Article, puis dimanche à Beyrouth. Inspirée du spectacle de Jamie Sam, cette création nous invite à porter un autre regard sur le vivant, la nature et les liens qui nous unissent. Pour finir, côté exposition, la médiathèque accueille jusqu'au 30 juillet une double exposition consacrée à l'abbé Sicard, ainsi qu'à Carolus et Magdola. À Boussins, l'exposition « Mémoire des industries poissinoises » est visible jusqu'au 17 juillet. À Martre, le musée de la faïence poursuit la célébration de ses 20 ans avec une programmation exceptionnelle mêlant exposition et création contemporaine. Enfin, l'exposition Racine de Sophie et François Leteuil est à découvrir au Grand Presbytère jusqu'au 20 septembre. Je vous souhaite de très belles découvertes, un excellent week-end et je vous donne un rendez-vous la semaine prochaine. À très bientôt.
1: 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Nous vous souhaitons un très bon week-end sur Radio Galaxy.

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C'est un tapis de marche nordique qui est à vendre en excellent état, vitesse jusqu'à 6 km/h avec bras articulés. Il y a le compteur de vitesse, la distance, le nombre de pas et la durée. Et puis il y a même un système audio par Bluetooth qui est intégré au tapis. Il est très peu encombrant puisque vous pouvez le plier, il est facile à ranger. Il est à vendre pour 120 € sur le bois de la pierre ou sinon il peut être livré dans un rayon de 20 km autour de Carbonne. Pour plus de renseignements, vous composez le 06 23 37 84 50 06 23 37 84 50. C'est un spa pour 4 personnes de marque LayZ Hollywood qui est à vendre. Il est entièrement neuf, il n'a pas été sorti de son emballage, avec un éclairage qui change de couleur, des bulles et tout ce qu'il faut pour passer un bon moment. Il y a également un tapis de sol qui est prévu avec, donc le spa est à vendre pour 350 €. Pour plus de renseignements, vous envoyez un message au 06 18 35 33 18. La même personne vend également une motopompe en très bon état. Pour plus de renseignements, c'est le même numéro, 06 18 35 33 18. Et puis cette personne recherche aussi un bûcheron pour partager des coupes d'acacia et autres bois. Même chose, vous envoyez un message au 06 18 35 33 18. Et si vous aussi vous vendez ou que vous recherchez quelque chose, envoyez-nous vos annonces depuis notre site internet radiogalaxy31.com, rubrique annoncer. C'est avec grand plaisir que nous les diffuserons. Merci de votre fidélité et à très vite.

0: L'agenda du week-end sur Radio Galaxy du 3 au 5 juillet. Bonjour Alexis.
1: Salut Lorient.
0: C'est un rendez-vous à ne pas manquer du côté de Saint-Élix-le-Château. Le festival L'After se tient les 3 et 4 juillet et nous promet une ambiance festive et familiale avec des artistes de renom. Sur place, vous allez retrouver une scène live pour découvrir des artistes émergents, mais aussi une scène commerciale avec des hits qui vous feront danser jusqu'au bout de la nuit. Et samedi, dès 14h, une troisième scène techno pour faire monter l'énergie. Et puis durant tout le week-end, des ateliers en plein air et de nombreux stands. Rendez-vous vendredi et samedi à Saint-Élix-le-Château. La billetterie est accessible depuis le compte Instagram L'After Festival. Un peu plus au sud, direction Martre-Tolosane, c'est la guinguette du Moulin qui vous propose deux soirées musicales. Tout d'abord, ce vendredi 3 juillet, vous retrouverez le concert de Mathieu Ometi. Avec sa voix blues de country soul et sa guitare acoustique, il vous propose une atmosphère intimiste et épurée à travers un répertoire éclectique comme Nirvana, Eric Clapton, Louis Bertignac, Imani, Claude Nougaro et bien plus encore. Ce vendredi soir, c'est de 19h à 22h. Et puis samedi soir, c'est DJ Set avec Steve Bamra pour de la musique du monde de 19h à 22h également. C'est à la guinguette du Moulin à Martre-Tolosane.
1: Le village d'Escoulis accueillera le festival du coq à l'âne les 3 et 4 juillet. Au programme scène ouverte, concert le vendredi et le samedi animation pour enfants, chant, défilé de mode, théâtre et bien d'autres. Buvette et restauration sur place, plus de renseignements sur la page Facebook du comité des fêtes d'Escoulis pour le festival du coq à l'âne les 3 et 4 juillet.
0: Durant tout ce week-end, c'est également la fête locale à Salles-sur-Garonne du 3 au 5 juillet. Le village vous invite à partager 3 journées placées sous le signe de la convivialité, du partage et de la bonne humeur. Au programme, des animations, des jeux, des soirées musicales, des repas gourmands et le feu d'artifice à ne pas manquer. Ce samedi soir à 23h, c'est à Salles-sur-Garonne.
1: Et une autre fête locale est présente ce week-end, la fête locale de Marignac-Lasper revient sous le thème du Brésil. Ce week-end du 3 au 5 juillet, au programme ce vendredi, feu d'artifice suivi de la soirée animée par Tibbs, le lendemain concours de pétanque en doublette, apéritif et soirée animée par OptiNight, et pour finir l'apéritif du dimanche, plus de renseignements sur le groupe Facebook du comité des fêtes de Marignac-Lasper.
0: Sur le thème du Brésil, Alexis.
1: Du Brésil, bien sûr.
0: La médiathèque du Fousseret vous propose un biblio-quiz ce samedi 4 juillet à 10h30. C'est dans le cadre de la manifestation Partir en livre. Venez vous amuser à travers des questions sur tous les héros de la littérature, du manga et de la BD. Des chèques cadeaux sont à gagner, c'est à partir de 10 ans et c'est sur inscription auprès de la médiathèque du Fousseret. Je vous donne le mail qu'on peut retenir facilement, c'est médiathèque@miri-lefousseret.fr.
1: L'association Quad Rider 31 de Longage invite ce dimanche 5 juillet de 9h à 18h au lac de la Linde les petits de 1m30 minimum et les grands à découvrir l'univers du quad. Pour un tarif de 10€, un pilote vous conduira sur les chemins de Longage et sur les circuits de cyclocross. Et pour un tarif de 5€, il vous fera faire un tour de circuit en vous faisant partager et découvrir la pratique du quad à l'occasion d'un baptême. Mais attention, le dress code obligatoire est pantalon, chaussures fermées, gants et un casque qui pourrait être prêté. Plus de renseignements sur leur page Facebook Quad Rider 31 pour leur baptême de quad ce dimanche de 9h à 18h au lac de l'Inde de Longage.
0: La 14e édition du concours international de violon se tiendra du 8 au 12 juillet au Mas d'Asile. Le concours s'adresse aux violonistes de tous niveaux et il rassemble chaque année près d'une cinquantaine de participants venus d'Occitanie, de France et de l'étranger. Pendant plusieurs jours, ces jeunes musiciens vont présenter leur travail devant un jury présidé par Marie Cantagril et les épreuves du 9 au 12 juillet seront ouvertes gratuitement au public. Il y aura également une exposition de lutherie-archèterie dans la salle des épreuves. Vous pourrez là aussi rencontrer des luthiers présents. Et le lundi 13, ce sera le concert des lauréats du concours. C'est à retrouver du 8 au 12 juillet au Mas d'Asile.
1: Venez visiter l'église de Carbonne du 6 juillet au 31 août, de 16h à 18h, le lundi, jeudi et vendredi. Les membres de l'association paroissiale et d'histoire et tradition carbonaise seront présents afin de vous donner toutes les informations. Et les marchés estivales seront présents à la Maison Garonne de Cazères tous les mercredis dès 18h pendant les mois de juillet et août. Venez découvrir les marchés locaux ou alimentaires, des concerts et bien d'autres. Plus de renseignements sur le groupe Facebook Marché Estivales.
0: Et impossible pour nous, Alexis, et avec ces beaux jours, de ne pas terminer par les vides-greniers de ce week-end. Ce samedi, vous pouvez vous rendre à Mazères-sur-Salatte, vide-dressing également samedi à la cafetière d'Aurignac, et puis ce dimanche, vide-grenier à Bérat. Merci beaucoup, Alexis.
1: Merci à toi, Lorient.
0: Dans quelques minutes, on continue par l'agenda du week-end avec les offices du tourisme du Volvestre et de Cœur de Garonne. Ce sera juste après cette pause musicale sur Radio Galaxie.

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2: L'Office de tourisme intercommunal du Volvestre vous présente ses idées de sortie pour ce week-end.
3: Retrouvez l'agenda complet sur notre site internet tourisme-volvestre.fr ou sur notre page Facebook chaque jeudi soir. Sur les hauteurs de Rue Volvestre, l'artiste Sylvain Masquia vous ouvre les portes de son atelier tout l'été. Ça débute dès ce week-end et c'est de 10h à 13h et de 15h à 19h. En cas de canicule, les horaires sont susceptibles d'être modifiés. Pour rappel, c'est tous les samedis et dimanches de l'été à l'atelier de Sylvain Masquia à Rue Volvestre.
2: Samedi, à partir de 19h, direction le domaine Cadeillac pour une soirée apéro-concert jazz. Au programme, un concert avec les accordés swing et un repas qui vous est proposé par Chekim. Vous retrouverez sur place le gaec Berduc, éleveur de vaches limousines et mes petites douceurs, producteur de chocolat et de biscuits bio sans gluten. Comptez 15€ pour l'entrée avec un verre de vin ou un soft offert. Inscription en ligne sur www.bertrand-henri-vigneron.fr. C'est ce samedi à 19h au domaine de Cadeillac à la Vlanée de Comminges. L'équipe de l'Office de tourisme intercommunal du Volvestre vous invite à venir découvrir le trésor épiscopal et la terrasse de Rieux-Volvestre tout au long de l'été. Les visites guidées sont prévues du mercredi au samedi à 11h jusqu'au 29 août. C'est 5€ par personne et sans réservation. Pour rappel, l'agenda complet est à retrouver sur notre site internet tourisme-volvestre.fr ou sur notre page Facebook chaque jeudi soir.
3: Passez un bon week-end en Volvestre!
4: Bonjour à toutes et à tous, c'est Virginie de l'Office de Tourisme Cœur de Garonne. Vous cherchez des idées de sortie pour ce premier week-end de juillet. Voici notre sélection. Vendredi 3 juillet, rendez-vous également à Caser à la Maison Garonne pour une conférence passionnante de Nathalie Escaravage, consacrée au rôle indispensable du pollen. Une belle occasion d'en apprendre davantage sur la biodiversité et le rôle essentiel des pollinisateurs. Toujours vendredi soir, direction Poucharamé pour la Maxi Boom organisée à la Maison de la Terre. Les DJ de la Vadrouille vous donnent rendez-vous dès 21h pour une soirée festive et dansante. Samedi 4 juillet marque aussi l'ouverture de la piscine municipale de Caser dès 13h30. Petits et grands pourront profiter des bassins tout l'été. L'occasion parfaite pour se rafraîchir en famille ou entre amis. Samedi 4 juillet, guinguette debout Saint sous la halle de 17h à 23h. Dimanche 5 juillet, cap sur Caser-sur-Garonne pour la fête des corsaires au programme et ses motos, démonstrations de stunt, expositions, ateliers, animations et villages d'exposants. Une journée idéale pour tous les passionnés de deux roues. À Riem, le football club organise son grand loto en plein air au stade François Bessé. Ouverture des portes à 14h, début des parties à 15h avec de nombreux bons d'achat à gagner au profit de l'école de football. Si vous aimez les produits locaux, direction le Fousseré pour le dernier marché gourmand de la saison. Producteurs, spécialités du terroir et ambiance conviviale vous attendent dimanche matin sous la halle. Enfin, les amateurs de musique pourront terminer le week-end au grand presbytère de Martres, Tolosane, avec le concert La Légende de Pyrène, interprété par Natacha Pourroy et Marie-Astrid Arnal, dimanche à 18h30. Côté spectacle, ne manquez pas non plus la lecture théâtralisée « Celle qui aime toute chose », proposée samedi soir à l'Article, puis dimanche à Beyrotte. Inspirée du spectacle de Jamie Sam, cette création nous invite à porter un autre regard sur le vivant, la nature et les liens qui nous unissent. Pour finir, côté exposition, la médiathèque accueille jusqu'au 30 juillet une double exposition consacrée à l'abbé Sicard, ainsi qu'à Carolus et Magdola. À Boussins, l'exposition « Mémoire des industries poussinoises » est visible jusqu'au 17 juillet. À Martres, le musée de la faïence poursuit la célébration de ses 20 ans avec une programmation exceptionnelle mêlant exposition et création contemporaine. Enfin, l'exposition Racine de Sophie et François Leteuil est à découvrir au Grand Presbytère jusqu'au 20 septembre. Je vous souhaite de très belles découvertes, un excellent week-end et je vous donne un rendez-vous la semaine prochaine. À très bientôt.
1: 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Nous vous souhaitons un très bon week-end sur Radio Galaxie.

0: Bonjour à tous et bonjour à toutes, bienvenue sur le 98.5 FM, la radio du sud de Toulouse. Et nous allons parler musique, mais musique classique comme tous les étés presque maintenant, de la 12e édition du Festival International de Musique en Occitanie qui se déroule ici sur notre territoire, sur deux voire trois, là ça sera deux cette année, lieux différents, du 11 au 19 juillet. Et pour en parler, je suis avec l'initiateur, le concepteur, puis le directeur artistique en même temps, Edmond Barton Bullock. Bart, bonjour.
1: Bonjour Bruno.
0: Bart, 12e édition du FIMO, donc le Festival International de Musique en Occitanie, qui est porté par l'association
1: Musique entre pierres, au pluriel.
0: Entre pierres, et l'idée derrière ça, si mes souvenirs sont bons, c'est de faire une espèce de symbiose entre la musique classique et

0: un côté un petit peu architectural, traditionnel, patrimonial.
1: Voilà, on a un sous-titre « Quand le patrimoine se fait sonore ».
0: Je me souviens, il y a quelques années, il y a eu par exemple dans la cour du château de Palamini des cors et des cuivres qui ont joué pendant pas mal de temps, oui. Souvent du piano, parce que vous êtes pianiste.
1: Oui.
0: Compositeur, pianiste et interprète en même temps.
1: Interprète en même temps, oui. D'origine américaine.
0: D'origine américaine.
1: Je vis en France depuis 48 ans.
0: Et surtout, vous avez eu l'occasion pour nous, Radio Galaxie, il y a quelques années, de faire un grand nombre d'émissions et de nous présenter certains ou certaines de vos amis qui sont eux-mêmes des personnes renommées de la musique classique.
1: Oui, l'Occitanie est très riche en des artistes extraordinaires qui vivent dans cette région.
0: Dans cette région et tout à fait proche de chez nous en plus.
1: Oui.
0: Alors, on va parler donc de ce festival international de musique en Occitanie par l'association donc Musique Entre Pierres. En plus, cette année, je crois que vous avez été sollicité par le festival Déodat Sévrac.
1: Oui, c'est Marie Cubain, mezzo-soprano avec laquelle j'ai donné plusieurs récitals depuis quelques années. Avec son mari Xavier de Lignerolles, ils sont devenus les directeurs artistiques. Ils ont pris le relais de son père, Jean-Jacques Cubain. Et il y a un an, je leur ai fait écouter une œuvre qui s'appelle Songs of the Night, des chansons de la nuit, sur des textes de Cécilia de Médicis, qui avait créé la fondation Lages, où on donnait des concerts dans la salle des récitals de Carnegie Hall à New York, des concerts à Peabody, à Baltimore, des concerts jusqu'à Vérone et à Toulouse, au musée Bamberg, pendant plusieurs années. Donc cette œuvre est basée sur des textes magnifiques qu'elle a composés. Et ils ont été emballés par cette œuvre. On me dit, bon, on te donne carte blanche pour ce programme du 11 juillet.
0: 11 juillet, Songs of the Night. Autre nouveauté aussi, cette fois-ci, c'est que ce spectacle va se dérouler dans la salle Angonia à Martre-Tolosane.
1: Enfin, oui. Oui, parce qu'on avait fait avec le chœur de l'école de Martre, on avait fait un très beau concert avec les solistes de l'orchestre de chambre Occitania, avec un quintet que j'ai composé pour piano et quatuor à cordes, une grande sonate de Beethoven, et on a fini avec l'hymne à la joie de Beethoven, la 9e symphonie, une transcription pour piano trio et chœur d'enfant. Avec Marie, on a donné un concert dans le jardin du grand presbytère il y a 2 ans, donc maintenant, on a enfin cette belle salle qui a 246 places, une très belle acoustique, climatisée, ce qui n'est pas négligeable en ce moment.
0: C'est Songs of the Night, c'est un voyage de rêve au cœur de la nuit étoilée. Plusieurs artistes qui vont se présenter. Il y a François Paillardet, le ténor, Marie Cubains, donc mezzo-soprane, évidemment, dans les voix un peu aiguës, Natacha Triadou au violon, Louise Grévin qu'on connaît au violoncelle, et vous, Bart, pianiste et compositeur. Alors, c'est quoi? C'est une histoire qui est racontée? C'est plusieurs petits tableaux? Comment ça va se présenter?
1: Alors, c'est plutôt une ambiance sensorielle de la nuit. Donc, je commence avec le Clair de lune de Debussy pour piano solo, ensuite, texte de Verlaine, Théodore de Banville, des textes magnifiques, Clair de lune de Fauré, avec le ténor, et ensuite Nuit d'étoiles de Debussy, et un cycle de 3 mélodies basées sur des poèmes du feu prince Henrik de Danemark, disparu en 2018.
0: Que vous connaissiez bien.
1: Oui, ce qui m'a commandé plusieurs cycles de mélodies, qui est un poète, vraiment un homme de la Renaissance remarquable, qui était aussi peintre, qui était écrivain et aussi sculpteur. Un très haut niveau. Et tous ces textes sont des évocations de nuit. Mmh. Que ce soit l'amour, que ce soit le clair de lune, voilà, la nature. Et ensuite, il y a un entracte. Et dans la deuxième partie, je vais jouer 3 tangos fantasy de ma composition. Les tangos, c'est vraiment de nuit. C'est Buenos Aires. C'est, voilà. Avec Marie-Claude Berchowska, qui on avait fait une émission avec son mari, Philippe Haché.
0: Lui était clarinettiste.
1: On avait fait l'été dernier le Bœuf sur le toit de Darius Milhaud.
0: Exact.
1: On pourrait dire un français au Brésil, un peu comme vous savez, il y avait Gershwin, un Américain
0: à Paris.
1: Donc là, ce serait un Américain à Buenos Aires. Et on finit avec la création française de ce cycle de 8 mélodies pour mezzo-soprano, violon, violoncelle et piano, basé sur des textes de Cécilia de Médicis, qui sont vraiment des textes magnifiques. Donc ça va être vraiment un voyage.
0: Alors ça, c'est une soirée composée unique. C'est la première fois que c'est fait.
1: Oui, c'est la première fois que ça.
0: C'est la première fois que c'est fait, donc ça vaut vraiment le coup d'aller le voir, quoi. Parce que c'est une vraie composition pour cette soirée-là.
1: Oui, tout à fait, tout à fait. Puis moi, j'ai trouvé le thème des chansons de la nuit. On peut fermer les yeux. Par exemple, je donne juste un extrait de ce texte magnifique de Verlaine. Votre âme est un paysage choisi couvant charme aux masques, ces bergamasques, jouant du luth et dansant et quasi triste sous leur déguisement fantasque, tout en chantant sur le mot du mineur l'amour vainqueur et la vie opportune. Ils n'ont pas l'air de croire à leur bonheur, et leur sens s'en se mêle au clair de lune, au calme clair de lune triste et beau, qui fait rêver les oiseaux dans les arbres et sangloter d'extase les jets d'eau, les grands jets d'eau sveltes parmi les marbres.
0: Cette ambiance de la nuit, de les nuits d'été en fait, des songes d'une nuit d'été.
1: C'est un peu ça aussi, c'est un peu, oui, oui.
0: Donc ça se passe le samedi 11 juillet à 21h à l'espace culturel Angonia à Martres-Tolosane. Pour les personnes qui sont intéressées, le tarif est unique, c'est 15 € pour les personnes, les étudiants et jusqu'à 25 ans, c'est 12 € et pour les personnes en situation de handicap. Gratuit pour les enfants de moins de 10 ans. Les billetteries, on peut la trouver directement sur votre site fimofestival.com qui renverra vers Festic, la billetterie, pour acheter son billet directement.
1: Oui, enfin c'est fimo-festival.com. En haut, c'est billetterie et on va directement sur le site Festic. Après, il y a aussi le festival Deodat Sévrac. Il y a trois possibilités.
0: Il y a le lien.
1: Sur leur site également et puis sur place.
0: Donc, c'est la première soirée pour ce Festival international de musique en Occitanie, avec mon invité Edmond Barton-Bullock, qui est l'initiateur de ce festival. La deuxième soirée, c'est la semaine d'après, c'est dans la cour d'honneur du château de Palamini, où vous donnez, vous, cette fois-ci, un concert.
1: Voilà. Oui. D'ailleurs, c'est un concert entièrement consacré aux grandes œuvres poétiques de Frédéric Chopin. Parce que quand on connaît bien la musique de Chopin, il y a le côté un peu mondain des valses, des salons parisiens. Il y a aussi le monde des polonaises, du guerrier. Mais moi, je voulais me concentrer surtout sur le côté poétique, parce que Chopin, c'était le grand poète du piano. Et ce programme commence avec la première ballade basée sur un roman en vers de Adam Mickiewicz. C'est vraiment passionnant. Il avait 17 ans quand il a commencé cette ballade et il avait rencontré Robert Schumann. Et Schumann a dit... Oh, j'aime cette œuvre, je crois que c'est mon œuvre préférée de toutes vos œuvres. Et Chopin, il y avait une longue pause, il a dit « moi aussi ». Donc ça commence avec une œuvre de jeunesse, ensuite des trois mazurkas, c'est vraiment une introspection, voilà, c'est la quête de l'amour, le chagrin, la rêverie. Mm-hmm. Et puis on finit la première partie avec la barcarolle de Chopin, qui pourrait être presque deux ténors qui chantent dans une gondole à Venise. C'est vraiment une œuvre... une grande œuvre initiatique de Chopin. Et dans la deuxième partie, la sonate en si mineur monumentale. Chopin a composé trois sonates, mais celle qui est très, très connue, c'est la sonate de la marche funèbre, qui est une sorte de rhapsodie à la mort. Alors que là, c'est une rhapsodie à la vie, une œuvre pleine de maturité qu'il a composée avec la barcarolle lorsqu'il vivait à Nohant avec George Sand pendant 9 années.
0: Ce qui me paraît intéressant dans cette soirée, c'est que, comme vous disiez, on connaît Chopin sur certaines formes qui sont très... devenu très public, on va dire. Là, on va voir en même temps toute sa vie, ses œuvres de jeunesse jusqu'à des choses beaucoup plus complexes et beaucoup plus complètes, mais en même temps des choses un peu plus intimes. C'est ça.
1: Pas toujours, mais par exemple, la première ballade, c'est une œuvre révolutionnaire. C'est une œuvre pleine de drames, de pathos. Puis après, oui, les mazurkas, c'est plus intime, mais la sonate, elle est monumentale. C'est vraiment une œuvre d'une grande, je pense que c'est une des plus belles sonates de la littérature de piano du 19e siècle. Ça dure une demi-heure. Et puis, l'acoustique exceptionnelle de la cour d'honneur du château de Palmini. C'est vrai que quand on passe la journée, bon, c'est peut-être un peu anodin, mais c'est quand même 15e siècle. Et puis, il y a de beaux éclairages. Il y a une sorte d'enceinte sonore magnifique.
0: Cette réverbération des pierres qui fait ressortir ce piano.
1: Les pierres ont une mémoire aussi, donc... On peut voyager aussi dans le temps.
0: Juste une petite parenthèse, que vous ne jouez pas que du Chopin. Vous avez vos propres compositions, mais vous jouez aussi d'autres compositeurs. Mais quelle est la particularité, la difficulté pour vous de jouer du Chopin?
1: C'est-à-dire que c'est par exemple, la première ballade, c'est une grande œuvre de virtuose, de jeunesse, qui est tout feu, tout flamme. Les mazurkas, c'est plus intime, mais il y a quand même une grande recherche sonore de technique également. La barcarolle, c'est quelque chose d'alchimique. Il faut presque 4 mains pour jouer ça. C'est très orchestral. Et puis, cette sonate, on peut passer des années. On sait que Chopin, toute sa vie, il a dormi avec les claviers bien tempérés de Jean-Sébastien Bach sous son oreiller. Et puis, donc là, il y a un contrepoint. C'est un programme d'une grande dimension qui, pour moi, il y a 3 ans, j'ai joué un concert dédié aux 3 dernières sonates de Beethoven. Un peu dans le même genre de prendre toute la vie d'un compositeur. Les trois dernières sonates, il les avait composées étant entièrement sourd. Donc, c'est aussi un voyage spirituel, peut-être plus bouddhiste, mais alors que Chopin, c'est vraiment la vie, c'est la vie, c'est l'amour, c'est la nature. Dans cette sonate, on sent le jardin de Noran, on imagine toutes ces personnes, Eugène Delacroix, Balzac, Honoré de Balzac, Alexandre Dumas, Franz Liszt, Marie Dagout, ils restaient un mois ensemble. Donc on imagine Delacroix en train de peindre un chef-d'œuvre dans le parc, avec la fenêtre juste au-dessus, que Chopin était en train de composer un nocturne ou je ne sais quoi. Mm-hmm. Donc j'imagine comment il aurait joué cette sonate dans cette maison. Même les nocturnes, ça se fond avec, on appelait ça l'heure bleue.
0: Ouais,
1: c'est l'heure de coucher de soleil. Mm. Où il y a beaucoup ce côté-là dans ce programme.
0: Ce que je retiens dans tout ce que vous dites, c'est-à-dire que le piano, il n'y a pas que la partie technique d'appui sur les touches. C'est-à-dire qu'on appuie plus ou moins sur la touche. Il y a l'intention du joueur, du pianiste derrière.
1: C'est la poésie. Debussy a composé un prélude qui s'appelle « Les parfums qui tournent dans l'air du soir ». Et là, dans plusieurs œuvres de Chopin, on sent ce côté même la nature. Le premier moment de cette sonate en si mineur, c'est il y a des orages, mais c'est des orages d'été, c'est des orages humaines aussi. Je peux imaginer avec les enfants de George Sand, quelquefois des disputes qu'ils ont eues ou des élans d'amour. On sent tout ça. Le deuxième moment, c'est comme une sorte de petit orage de grêle. C'est un scherzo qui va à une rapidité extraordinaire. Et d'ailleurs, je pense presque en rivalité avec Felix Mendelssohn, qui était un des grands experts de scherzi, qui allait très, très, très vite. On part dans des voyages intérieurs liés à la nature, où on peut être dehors et on entend les oiseaux qui chantent. Et le dernier moment, c'est une tour de force. On dirait presque une armée de violoncelles.
0: Un seul piano, oui. Peut-être plusieurs mains sur le piano, on verra bien à ce moment-là. Au moins deux, oui. Le samedi 18 juillet à 21h à la cour d'honneur du château de Palamini. Évidemment, les réservations toujours sur Festic ou sur le site fimo-festival.com.
1: Sur
0: place encore. Combien de places à peu près?
1: On peut facilement mettre 200 personnes.
0: 200 personnes,
1: dans la cour, oui. Tout le monde est bienvenu.
0: Et puis, dans le pire des cas, je crois qu'il y a une solution de repli.
1: Oui, alors en cas de mauvais temps, on a un ancien chai magnifique. On peut mettre 400 personnes confortablement avec une très belle acoustique. Donc, il faut venir quoi qu'il arrive, voilà.
0: Ça, c'était le 18 juillet. Le 19 juillet, dans la cour d'honneur du château de Palamini, ça sera le concert de clôture de cette 12e édition du Festival international de musique en Occitanie, le FIMO, avec des voix cette fois-ci.
1: C'est une voix, c'est Xavier de Lignerolles, ténor, qui fait une grande carrière. Et donc, il est avec Pascal Conté, accordéoniste, qui est incontournable dans la création contemporaine nationale et internationale, qui a fait des grandes émissions de télévision. C'est vraiment deux personnes extraordinaires. Il a même eu Victoire de la musique classique, Pascal Conté. Et Pascal a fait une transcription du Winterreise, Voyage d'hiver de Schubert, qui est vraiment le chef-d'œuvre absolu pour la voix de Franz Schubert. Donc on pensait qu'avec la chaleur, on va essayer de baisser la température avec les voyages d'hiver. Ça a été composé en 1827 sur des poèmes de Wilhelm Müller. Et le voyage d'hiver est l'incarnation du romantisme en musique, nostalgie existentielle. Sans doute le plus beau recueil de Lieder de Schubert. Il dépasse par sa densité, son dramatisme, tout ce qu'il a produit dans le genre. Donc, et c'est vraiment le voyage où on disait que Schubert, c'était le Wanderer. Celui qui déambule les marchés. Et donc, c'est toutes les personnes qu'il rencontre. Un paysage enneigé, il croise un joueur de vielle, une girouette, une corneille, il s'arrête dans une auberge, se souvient de ses amours. Ça va être vraiment un moment unique dans cette très belle cour.
0: Ce qu'il faut rappeler encore une fois, c'est que même si ce sont tous des musiciens très professionnels, à chaque fois, chaque concert est unique.
1: Oui.
0: Parce que chaque concert, il y a toujours un truc qui se passe, une osmose particulière ou un moment particulier, de l'intérêt de venir au concert et pas de regarder ni les captations, d'écouter seulement un disque. Le concert sert à ça, c'est de vivre ce moment avec les musiciens.
1: Ces trois programmes, vraiment, depuis le début, c'est le patrimoine qui se fait sonore. On essaye de faire un beau mariage entre le lieu. Bon, après, l'espace Angonia, c'est un peu différent, mais parce que c'est moderne. Mais en même temps, ça permet d'être à l'intérieur, dans une belle salle, de vraiment rentrer dans ce voyage de nuit, de clair de lune, des chansons de la nuit. Donc oui.
0: Il s'agit du 12e Festival international de musique en Occitanie. organisé par Edmond Barton Bullock, compositeur, pianiste, interprète, qui a invité ses amis, entre autres, pour faire cette programmation unique. Ça se passe du 11 au 19 juillet. Le 11 juillet, à l'espace culturel Angonia, Martre-Tolosane, pour The Songs of the Night, une évocation de la nuit, de ses couleurs, de ses sentiments, de ses rêveries dans la nuit, etc. Le 18 juillet à 21h dans la cour d'honneur du château de Palamini, cette fois-ci du Chopin, depuis sa jeunesse jusqu'à ses sonates monumentales. Et le troisième jour, le dimanche 19, cette fois-ci dans la cour d'honneur du château de Palamini, aussi des leads de Schubert.
1: Le voyage d'hiver.
0: Le voyage d'hiver.
1: En plein été.
0: De Winterreich, comme vous le disiez, avec surtout Xavier de Lignerolle en voix ténor.
1: Et Pascal Conté à
0: l'accordéon. Exactement. Le tarif est donc de 15 euros tout public, les 12 euros pour les étudiants jusqu'à 25 ans, les personnes en situation de handicap, gratuit pour les enfants jusqu'à 10 ans, la billetterie sur Festic. Vous retrouverez toutes les informations et tout le détail de ce programme directement en allant sur le site du festival, c'est-à-dire fimo-festival.com. Puis éventuellement aussi sur le festival d'Eoda de Sévrac pour la première soirée. S'il y avait encore quelque chose à rajouter pour nos auditeurs, ce serait quoi? À part venez, évidemment.
1: Je pense que c'est vraiment deux lieux absolument uniques, avec des programmes magiques. Donc je pense qu'il ne faut pas hésiter.
0: Quand le patrimoine se fait sonore. Merci Edmond Barton Bullock, donc l'initiateur et le concepteur de ce festival international de musique en Occitanie, d'être venu sur Radio Galaxie.
1: Merci beaucoup Bruno.
0: Au revoir.
1: Merci.

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2: Un petit peu de classique, ça vous dit ? Un auteur, une histoire, un morceau. Aujourd'hui, je vais vous parler d'un morceau de la musique romantique qui s'intitule « En saga », composé par le Finlandais Jean Sibelius.

Jean Sibelius est né en 1865 et mort en 1957. Ce poème symphonique a été écrit en 1892, puis remanié 10 ans plus tard, en 1902, en saga que l'on pourrait donc renommer 10 ans et 2 versions. La composition de cette œuvre de Sibelius a débuté juste après son mariage, en juin, puis abandonnée tout l'été, puis reprise quelques mois plus tard, après un voyage initiatique à la recherche de poèmes et de chansons traditionnelles. Le musicien a toujours été très intéressé par la tradition musicale finlandaise. Ce poème symphonique a donc été achevé à Helsinki en décembre, puis dirigé par Sibelius lui-même l'année suivante. Mais 10 ans plus tard, le compositeur la remanie et transforme cet interlude lent en une version plus puissante, reflétant l'épique et le mystère. La forme hybride de cette œuvre a longtemps suscité les interrogations. Beaucoup se demandaient ce qu'était vraiment en saga. Sibelius n'a jamais donné d'explication sur sa composition, ni dévoilé ses inspirations. Reste qu'il a toujours insisté sur l'absence de source littéraire pour ce poème symphonique. Malgré cela, les spécialistes y voient l'inspiration de la mer Baltique. Vous ne regarderez plus l'étoile du grand peintre naturaliste finlandais Albert Edelfelt de la même manière, après avoir écouté cette œuvre interprétée maintenant par le Saint-Louis Symphony Orchestra.

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0: 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Il est 10h.
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1: 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La vaisselle est cassée, il faut la payer. Je vous considère tous deux comme responsables et je vous invite à indemniser le plaignant.
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1: Il est 11h, c'est pile à l'heure.
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3: Aujourd'hui, le 4 juillet, nous fêtons la Saint-Florent.
4: Bonne fête aussi aux Déotil et aux Ulrich.
3: Sont nés un 4 juillet, en 1978, Becky Newton.
4: Et en 1963, Henri Lecomte.
3: Nous ont quittés un 4 juillet.
4: En 2009, Robert-Louis Dreyfus.
3: Et en 1934, Marie Curie.
4: Et la citation du jour, nous la devons à Gustave Flaubert. L'avenir nous tourmente, le passé nous retient, et c'est pour ça que le présent nous échappe.
3: Et le dicton du jour pour ce 4 juillet, à la Saint-Florent.
4: Il est bien de semer le froment,
3: mais sans perdre de temps.
4: Bonne journée.
3: Bonne journée.
5: Bonjour à tous, nous fêtons Florent. Alors, quel secteur de votre signe sera en vedette ce samedi ?
6: Eh bien, Bélier, les joies de la famille primeront sur toute autre chose. Les enfants seront source de satisfaction.
5: Taureau, les joies de l'amitié et de l'entraide embelliront votre journée qui sera émaillée de très agréables projets.
6: Gémeaux, conseil de Mercure, face aux imprévus, avancez à votre rythme et surtout sans stresser.
5: Cancer, prévoyez une bonne journée, vous serez nombreux à avoir l'occasion de faire une pause. Soufflez un peu, faites le point sur vos perspectives d'avenir.
6: Lion, si vous accumulez secrètement les griefs et les comptes à rendre vis-à-vis d'une personne, de votre entourage, eh bien vous risquez d'être fortement tenté de vous venger aujourd'hui.
5: À Vierge, votre partenaire et les liens qui vous unissent seront votre principale préoccupation. Vous chercherez à créer un climat plus harmonieux.
6: Balance, les troubles dans votre vie familiale s'expliqueront par les vibrations venues de Neptune.
5: Scorpion, attendez-vous à une douce journée favorable à vos sentiments. Vous serez très fleur bleue, attentif aux moindres détails.
6: Sagittaire, vous aurez toutes les cartes en main pour que l'harmonie règne dans votre foyer.
5: Capricorne, vous apprécierez de vous détendre avec vos proches et certains pourraient même avoir une conversation très positive pour l'avenir.
6: Verseau, vous ne saurez pas quelle attitude adopter avec votre entourage familial, alors veillez à garder le dialogue.
5: Enfin, Poisson, la Lune vous invite à changer vos habitudes. Et oui, une invitation ou une sortie imprévue pourrait être au menu de la journée. Bonne journée à tous. À demain pour un nouvel horoscope.
7: C'est une tuerie, tes épinards. C'est toi qui les as fait ?
8: C'est long. Alors qu'est-ce que c'est le bio pour toi ? Est-ce que c'est juste un mode de production ou est-ce que c'est un mode de vie ?
9: Non, c'est une cohérence.
10: Et alors je me suis dit, j'avais un restaurant, je me faisais chier dans une espèce de fausse convivialité, c'est-à-dire tout le monde arrive en même temps et tout le monde s'en va en même temps, donc t'as pas parlé.
9: Ouais.
10: Et ce qui est important dans la construction de l'humanité, c'est la parole.
11: Bonjour cher auditeur, pour qui l'hydroponie garde tous ses secrets. Oui, j'ai bien dit l'hydroponie. Voilà le thème que nous allons aborder aujourd'hui. Alors, est-ce que vous êtes prêt à partir avec moi à la rencontre de ce monde insoupçonnable, insaisissable, celui que l'on vous concocte au fond des campagnes lointaines, loin des métros, des autoroutes et des aéroports, ces plantes qui n'ont pas besoin de sol pour grandir, pour pousser, peut-être même mieux que dans le sol. Incroyable, comment est-ce possible tout cela ? Oui, l'alimentation, c'est aussi l'agriculture hors sol. À croire que la terre-mère, la Pachamama, comme ils disent dans la cosmogonie andine, elle serait inutile, la cosmogonie andine et sa terre-mère Pachamama. Vous y croyez, à vous ? Moi, je ne sais pas, mais en tout cas, je me suis dit, autant aller y faire un tour, rencontrer ces gens et découvrir un petit peu ce qu'ils font. Alors, gardons-nous de toute simplification, de réductionnisme. Voilà ce que j'ai pensé en partant au fond du département du Gers, là où se distille plutôt l'armagnac que les tomates hors sol. Et je suis parti y rencontrer un jeune couple qui cultive donc en hydroponie, parce qu'on apprendra qu'il n'y a pas que l'hydroponie. Voilà, Alors pourquoi ce duo est allé au fond de la France, dans son coin le plus reculé, enfin en tout cas pour des citadins peut-être venant de Paris, pourquoi se sont-ils installés dans le Gers, qui est quand même beaucoup plus connu pour sa culture paysanne et l'élevage de canards? Allez savoir, voilà un petit peu l'enquête que l'on va mener aujourd'hui.
0: Alors là, on est en train de faire une opération à cœur ouvert de tomates. Une tomate qui en plus a une petite forme de cœur, et donc quand on l'ouvre à la moitié, bon, déjà on voit qu'il n'y a pas d'espace d'air, et que de la chair, et en plus elle est translucide et on voit comme des petites veines, qui est du coup là où, bah, où circule la sève. Hein. Et au centre c'est rouge, et ensuite ça fait une espèce d'arc-en-ciel vers le vert et vers le orange. Et la peau elle est striée, en plus comme elle est brillante, ça fait un peu métallique, j'adore. C'est trop beau. Et là on voit les pépins avec la chair, et ça, on sait que c'est très très bon ça. Hein. C'est ça qu'on pique le premier dans la salade.
11: Jolie description.
0: J'adore, c'est trop bon. D'ailleurs, je.
11: J'en mange.
0: Pas l'heure du goûter, hein, mais bon.
11: Il n'y a pas d'heure pour manger des tomates.
0: Ça va. Puis en plus, zéro calorie, c'est trop bien. Non, mais il n'y a pas de limite, quoi, c'est génial.
11: Voilà, c'est l'été. Nous sommes avec Marion, qui est l'une des cofondatrices des Sourciers. Il fait chaud, on est sous la serre. Et je vois effectivement ces tomates magnifiques, des variétés de tomates toutes plus différentes les unes que les autres. Et j'en croque, et vraiment, moi je peux dire oui, c'est vraiment une tuerie ces petites tomates. Alors comment est né ce projet? Voilà un peu comment on a commencé la conversation.
0: Les Sourciers, c'est d'abord l'idée de faire une reconversion professionnelle pour chercher une qualité de vie. On faisait de l'hydroponie à titre perso sur notre balcon alors qu'on vivait dans des grosses qu'on travaillait dans des multinationales, dans des métiers qui n'ont rien à voir avec ce qu'on fait aujourd'hui. On a démissionné, on s'est dit bah tiens, on aimait bien faire pousser des plantes sur notre balcon de cette façon-là. Est-ce qu'on peut essayer d'en vivre? On n'avait jamais été agriculteur de notre vie, on n'a personne dans notre famille qui est agriculteur. On s'est dit bah ça a l'air rigolo, on peut faire ça quelques années. Voilà. Et en fait on s'est vraiment pris au jeu, on a trouvé ça hyper intéressant. On n'avait pas le courage de commencer direct sur des cultures pleines terre. Maintenant, on en fait pas mal, mais parce qu'on voilà, on a fait des armes, on s'y connaît mieux. Par l'hydroponie, on est arrivé à la culture pleine terre, c'est ça qui est rigolo. Et en fait, on s'est rendu compte que c'était très méconnu l'hydroponie. Soit on connaît la culture de cannabis, soit on connaît la culture de tomates sans goût. Et nous, on s'est dit, bah, on veut faire de la super qualité, mais sur du basilic, en fait, sur des choses qui soient comestibles, qu'on puisse vendre derrière. Et donc on s'est intéressé au sujet, et on s'est rendu compte qu'en France, il n'y avait rien qui existait à petite échelle sur une micro-ferme. Et nous, on ne voulait pas faire de l'industriel, on voulait voir si ça pouvait être un modèle technique, économique, qui fonctionne. Alors comme on a choisi de travailler avec les restaurateurs, eux, ils veulent des choses un petit peu de niche, donc on travaille vraiment sur des variétés qui sont assez rares. Ils veulent que ce soit très beau et que ça ait du goût, c'est un peu mon challenge de trouver des choses originales. Évidemment, ils veulent pas la même chose que le voisin, donc un petit travail de recherche à faire. Pour que ça ait du goût, le secret, c'est de bien nourrir ses plantes, donc de pas être radin sur les nutriments, justement, de faire quelque chose de très complet, comme pour nous, comme pour notre corps. Si on est en bonne santé, ben, on va être meilleur. et surtout, il faut que ce soit bien récolté quand c'est mûr. Et nous, en fait, notre philosophie, c'est de récolter le matin et de livrer avant le service de midi. Donc tous les chefs sont livrés avant le service de midi, c'est ultra frais et ça permet d'avoir quelque chose qui a beaucoup de goût.
11: Donc c'est produit localement et c'est à destination de restaurateurs locaux?
0: Exactement, le plus loin qu'on va livrer, c'est à Toulouse. Et sinon, tout le reste, c'est environ à 50 km autour d'ici. Après, on est dans une région gastronomique, il y a pas mal de super restos ici, de chefs, en plus avec des belles valeurs. Mes petits clients, je les adore, donc c'est sympa. À la base, le projet, c'était de tester le modèle ici et d'aller s'installer en ville. Et en fait, parce que ça fait quand même plus de sens d'être près d'une ville, ça ferait moins de kilomètres de livraison, on est plus près des ce qu'ils appellent les bassins de consommation. mais en fait, on est trop heureux à la Haute du Gers, donc on ne veut pas partir. Donc on reste ici et on fait plein de kilomètres pour aller livrer nos clients. On a commencé sur une entreprise que de maraîchage, donc en 2013, et on vend en fait, on a fait une étude de marché assez calée, ça je savais faire par contre en amont, et je crois que c'est important de le faire, parce que souvent on veut produire sans savoir à qui vendre, c'est très important de les vendre ces produits derrière, et donc on les vend à les chefs restaurateurs, et cette activité elle marche bien, elle est rentable, et on sort un salaire sur cette activité. Après ça nous prend beaucoup d'heures quand même, c'est quelque chose sur lequel on travaille, on a réussi vraiment à mieux gagner notre vie sur cette activité, mais toujours en travaillant beaucoup, donc à améliorer. Et en parallèle, on a développé, on a pris une personne de plus et on a développé une autre activité. Donc on vit à trois sur les deux activités, qui est du coup de la formation. Et donc là, on produit beaucoup de contenu gratuit sur YouTube en particulier. Et ensuite, pour aller plus loin, il y a des gros programmes de formation en ligne et présentiel à la Serre, où les gens ils viennent pour apprendre à développer un projet comme ça chez eux. Chez eux, c'est la plupart du temps en ville, sur des toits, ou alors dans des milieux pollués, donc souvent dans les dom-toms, ou alors en Afrique du Nord parce que c'est très aride. Ils ont, là, on répond vraiment à des problématiques qui sont vitales. Les gens, ils ont plus d'eau, ils ont besoin de faire pousser des plantes, donc ils viennent nous voir. Là, on est sur une serre de 1200 m2. En hydroponie, on est à peu près 600 m2. Et là, dans l'autre serre, on a à peu près, je sais pas, peut-être 50 m2 en hydroponie, le reste en terre.
12: C'est tout petit.
0: C'est minuscule, ouais. Et pourtant, c'est beaucoup de travail.
12: Et ça produit combien ? Tu as une idée de ce que ça produit en quantité ? Non.
0: Non, en fait, on pèse pas ce qu'on récolte, ce qu'on vend. Je sais pas. C'est en polyculture, on a une centaine de variétés différentes. Mais tu vois, par exemple, on vend des fleurs comestibles. Alors, à la fin de l'année, je peux te dire 5 millions de fleurs, mais... Je ne les ai pas pesés, quoi. Non, j'en sais rien.
12: Et en formation, ça représente quoi ?
0: En formation, on forme... Alors maintenant qu'on a les formations digitales, on forme 150 personnes par an environ. Voilà.
12: Formation digitale ? Qu'est-ce que c'est, des formations digitales ?
0: En fait, on fait des formations en ligne, parce qu'il y a quand même des gens qui viennent de très loin, des gens qui ne peuvent pas voyager, particulièrement ceux qui viennent d'Afrique. Donc en fait, toute la partie théorique, on leur propose sur une plateforme de formation à travers de vidéos qui sont géniales. Et donc, ils s'inscrivent, ils payent en ligne, ils suivent les vidéos en ligne. Voilà, il y a plein de modules, ils en ont pour 25 heures de vidéos. Et ensuite, s'ils ont envie, ils complètent avec un stage pratique de 3 jours ici sur place. En gros, l'hydroponie, on va nourrir les plantes grâce à l'eau. Le support de la nourriture va être l'eau. Et donc au lieu d'utiliser de la terre comme support pour la nourriture, on va utiliser l'eau. Et dans cette eau, on va apporter à manger pour les plantes. Et en fonction de la source de nutrition, on peut le ranger dans différentes catégories. L'hydroponie toute simple, normale. Si c'est des matières juste minérales, c'est très très simple. Ensuite, on peut parler de bioponie quand on met des matières organiques dans l'eau. Donc c'est certifiable en agriculture biologique. Et dans ce cas, il va falloir travailler un petit peu avec les bactéries. C'est un système vivant, c'est un peu plus complexe, aussi un peu plus intéressant aussi. Et ensuite, on peut parler d'aquaponie. Et dans ce cas, on met des poissons dans le réservoir. Et c'est les déjections des poissons, une fois qu'elles passent par les bactéries, qui sont assimilables par les plantes. Donc, vraiment, ces trois mondes qui peuvent être en plus, on peut faire des hybrides, on peut s'amuser. C'est différentes façons d'apporter de la nourriture aux plantes. Après, les plantes, dans tous les cas, elles mangent toutes la même chose. Elles mangent des petits ions qui flottent dans l'eau, tranquillou, avec plein d'oxygène, une bonne acidité. Exactement comme il se passe en terre. C'est une sorte de reproduction au mieux de ce qui se passe en terre. Sachant qu'on ne pourra jamais faire aussi bien... une culture en terre. Dans tous les cas, c'est ce que je répète, c'est pas mieux que la terre. On n'est pas ici pour remplacer la terre.
11: L'hydroponie, étonnante technique qui permet de cultiver dans des lieux sans eau. Hydroponie, étymologiquement, c'est de l'eau et des efforts en grec. Faire des efforts à l'eau. Voilà, utiliser l'eau, travailler autour de l'eau. On parle d'eau. On parle d'eau et pourtant on l'installe dans des lieux sans eau, dans des villes. Bon là il y a de l'eau courante, mais elle a un coût. Et dans des lieux arides, car elle utilise très peu d'eau. On est dans le Gers, c'est la sécheresse partout, c'est l'été 2020. Il a fait chaud, il n'y a pas d'eau dans les champs, les agriculteurs se plaignent de sécheresse et on entend ces petits roucoulements de l'eau dans les tuyauteries de la ferme aquaponique des sourciers.
0: On dépense très très très très peu d'eau. Je dépense moins d'eau ici à nourrir toutes mes plantes, on dépense 200 mètres cubes. J'en dépense plus dans ma maison, où on est quatre à vivre. donc on utilise très peu parce qu'elle est bien protégée pour qu'elle s'évapore un minimum. Et tout ce qui va en fait être perdu, c'est ce que les plantes vont consommer. Et ensuite, même ces plantes, elles gardent l'eau entre elles, en elles. Et quand on le met sur le tas de compost, ça retourne. Donc il n'y a vraiment rien qui est perdu. D'ailleurs, les gens qui viennent se former sont souvent des gens qui viennent de milieux arides, parce qu'ils ont, ils ont juste pas le choix. Après, on voit, on a visité des espaces de recherche de la NASA pour ce qu'ils veulent installer sur Mars. Et ils récupèrent même l'évapotranspiration des plantes pour renvoyer dans le système. Enfin bon, c'est poussé à son extrême, mais c'est vrai que du coup, c'est une optimisation extrême de toutes les ressources. Maintenant, j'ai pas du tout envie de voir tous nos paysages recouverts d'hydroponie, ce serait trop dommage. On va pas non plus consacrer toute son énergie à ça. Je préfère qu'on la consacre à éviter le réchauffement climatique. Je pense que ce serait un peu le bon sens dans lequel voilà, prendre ce problème.
12: Technologiquement, ça représente, je veux dire, beaucoup de matériel, beaucoup de plastique, beaucoup de choses. Technologiquement, il y a un apport fort par rapport à ce qu'on peut faire en plantant simplement une plante.
13: Des billets d'argile, de la laine de roche, ou de la perlite, ou de la phèle, des vermiculites, des bacs, des pompes, des gicleurs, des engrais, des chambres de culture, des drainages, des lampes, gestion du climat, des ventilateurs.
0: Non, pas tant que ça en fait. Les systèmes, déjà, ils sont très très durables. On peut en fabriquer en bois avec juste une couche de PDM, comme ceux qui sont là-bas par exemple. On n'a pas besoin de tant de plastique que ça. En plus, là, c'est du plastique recyclé. Si on veut plus s'en servir, il y a vraiment tout un circuit qui est mis en place. C'est plutôt pas mal. Intellectuellement, par contre, il faut quand même bien être prêt à le faire. On a vu pas mal de personnes qui se plantaient, surtout en aquaponie. Ils travaillaient quand même avec des poissons, ce qui est quand même assez fragile. Il faut prendre le temps de s'informer. Maintenant, sur Internet, il y a plein d'infos, mais c'est beaucoup... Alors, la Terre, c'est compliqué, mais là, c'est encore un autre niveau, parce qu'il faut quand même avoir un peu des bases de chimie, enfin, de physique-chimie, tout ça, même de plomberie, d'électricité, c'est quelque chose qui est très complet. Donc, on met beaucoup d'années, en fait, avant de vraiment comprendre tous les aspects de son système de culture et de réussir à avoir une belle production. Et c'est vrai que c'est dur. C'est dur parce qu'il faut être patient. Après ça, dans le jardinage, c'est un peu la clé. Hein, donc c'est là où on voit ceux qui vont perdurer dans le temps et ceux qui vont changer de projet parce qu'ils n'ont pas la patience, ils veulent que ça marche tout de suite. Là, il faut être observateur. Hein. Faut les regarder, ces petites plantes. Alors là, devant nous, il y a plein de petites plantes rigolotes. Il y en a certaines que tu as peut-être déjà vues dans les parterres parce qu'elles sont considérées comme des mauvaises herbes. Celle-là en particulier, c'est de l'oxalis. Souvent, on voit sa copine qui est verte. Et en fait, tellement de gens qui viennent et qui nous disent « Ah, mais ça, je pensais que c'était une mauvaise herbe. » Bon, elle est tout à fait comestible et tout à fait bonne. C'est un petit goût acide, si tu veux goûter. et tout se mange, quoi, la feuille, la fleur. Moi aussi, hein, du coup, je grignote. Hein. Je peux pas m'en empêcher. En plus, aujourd'hui, il fait chaud. Et l'oxalis, qu'on appelle aussi la petite oseille sauvage, elle a la propriété de couper un peu la soif. Donc, quand il fait chaud, je viens ici. C'est un peu mon spot rafraîchissant. Et tchic, j'en mets plein la bouche.
12: Ouais, très acide, effectivement. Ouais. Il faut bien la mâcher. On a l'acidité, puis il y a ces petites fleurs jaunes, très jolies.
0: Et le mieux, c'est la tige. Ça, c'est la le secret. C'est pratique.
12: Vous avez deux mains prises et il faut quand même manger.
0: Aussi, généralement, quand je fais des visites guidées, je fais ça. Je passe la moitié du temps à expliquer un petit peu qu'est-ce que c'est que cette chose étrange qu'une serre hydroponique qui en plus se prétend écologique. Et l'autre moitié du temps, je nourris les gens. Voilà. C'est pas mal parce que généralement on fait ça en fin de matinée, commence à avoir un peu faim. Et donc on fait l'apéro dans la serre. Si tu veux, je vais te faire goûter des tomates.
12: Ah oui. Elles ont du goût, mais j'ai toujours entendu dire que ça n'avait pas de goût, les tomates hors sol.
0: Bah justement, c'est pour ça souvent je commence par les tomates pour dire bon alors. Il y a des tomates en hors-sol qui n'ont pas de goût, et il y a des tomates en terre aussi qui n'ont pas de goût. Et ben c'est pareil, en hors-sol, on peut faire du goût.
12: Ah, excuse-moi, là, on voit des tomates, mais elles sont énormes.
0: T'as vu ça?
12: J'ai l'impression qu'elles font 500 grammes chacune.
0: Mais en plus, hein.
12: Plus même, ouais.
0: Oh, on a eu 1,5 kg cette année.
12: 1,5 kg, une tomate.
0: Et on n'avait jamais fait ça, c'était un gros record.
12: Qu'est-ce que c'est comme variété?
0: Gorda.
12: Gorda.
0: Gorda rosada, c'est la grosse rose. Voilà, c'est écrit là. Gorda rosada. Donc ouais, la grosse tomate rose, c'est la variété qui fait ça. Vraiment, c'est... on lui donne rien de spécial pour qu'elle devienne grosse. On en a une autre qui s'appelle la grosse italienne. On aime bien les grosses tomates parce que comme on travaille avec les chefs, eux, ils aiment bien les travailler en steak, souvent, ou en carpaccio. Du coup, c'est très intéressant parce qu'il y a très peu de peau pour beaucoup de chair. Et à l'intérieur, il y a beaucoup de couleurs, c'est magnifique. Donc ça, on aime bien.
12: Est-ce que ce sont des variétés anciennes?
0: Oui, c'est des variétés anciennes, paysannes. On a aussi une asso, une grainothèque. On fait du troc de graines avec les particuliers, avec les paysans, les maraîchers, tous ceux qui sont ouverts d'esprit, qui sont dans une philosophie de partage. Et donc, c'est comme ça que chaque année, on troque nos graines. Maintenant, on sait vraiment celles qui marchent, celles qui plaisent à nos chefs. Et ensuite, chaque année, on essaie d'avoir un petit roulement et de trouver des tomates un peu nouvelles pour venir tester les nouvelles choses.
12: La joie des tomates jaunes, c'est... Alors, j'ai envie de dire des tomates ananas, mais peut-être pas.
0: Non, celles-là, c'est des cœurs de bœuf blanches. Elles ont la forme du cœur de bœuf, tu vois, avec la petite pointe et tout. Trop belles. Mais elles sont blanches et elles deviennent jaunes quand elles passent à maturité. Et c'est impressionnant, tu ouvres dedans et elles ont cette couleur-là. C'est magnifique. Et c'est mûr, hein, elles sont molles. Pour goûter, si tu veux, je te donne des tomates cerises. Parce que là, une grosse comme ça, ça risque d'être sportif.
12: Allez, une tomate cerise.
0: Ça commence à grimper là. Je vais en prendre plusieurs.
12: Alors, en Lipoponie, on imagine ça en ville, on imagine ça dans Paris. Alors, tu l'as un peu dit, mais pourquoi faire de l'hydroponie ici, où on a tellement de terre?
0: Ça n'a aucun sens. tu mets le doigt dessus. Non, c'est vrai. Alors, on est arrivé ici parce que en 2013, ça commençait à être un peu la course à l'agriculture urbaine. On voyait qu'il fallait monter des énormes dossiers pour les pariculteurs, le machin, que c'était un peu biaisé. Quand tu as envie de faire une reconversion professionnelle, tu n'as pas envie de faire 2 ans de paperasse pour avoir un toit qui, en plus, soit pas idéal. Et grand bien nous en a pris parce qu'après ça, on suit depuis tout ça et c'est quand même compliqué. Donc on s'est dit, on veut tester notre truc, si techniquement, est-ce que ça marche? Est-ce qu'on arrive à faire pousser les plantes et est-ce qu'elles sont bonnes? Et donc on a tout de suite cherché une serre en location. On ne voulait pas acheter parce qu'on ne savait pas si ça allait, le modèle économique allait fonctionner. Donc on s'est juste installé là, on a trouvé une serre, tout simplement. Et le problème, c'est qu'on prend goût à la vie. Nous, on n'avait jamais vécu à la campagne, on y prend vraiment goût. Et je le dis, les gens qu'on installe... Ils n'ont pas destination à remplacer la terre, c'est ridicule. Après ça, chaque histoire est unique, la nôtre c'est ça. Là, on doit déménager cet hiver, on va prendre les systèmes, les mettre ailleurs, on enlève la bâche, en dessous c'est de la terre, on n'a rien abîmé. Bon bah voilà, c'est tout. On n'aura dérangé personne entre-temps. Mais c'est clair que les gens du coin qui nous voient arriver, ils se disent « mais vous êtes un peu farfelus, vous !» Ils nous prennent un peu pour des illuminés. Mais en bienveillance, parce qu'on ne vient pas en disant « est-ce qu'on fait c'est mieux, on produit plus ou quoi ?» Je pense qu'on est assez réaliste par rapport... aux limites aussi de cette technique. Moi, je dis, c'est pas idéal ce que je fais. J'essaie d'appliquer quelques techniques permacoles à mon petit niveau, mais c'est une technique à améliorer. C'est ça qui m'intéresse aussi, c'est ça qui m'excite. Je suis pas en train de dire, ça, c'est le top du top, c'est le modèle. Non, je prends un truc qui est imparfait, je me dis, comment est-ce que je peux l'améliorer un tout petit peu. Et en plus, en diffusant les connaissances, il y a d'autres cerveaux qui se mettent dessus, qui l'améliorent encore un petit peu. Et c'est ça qui est chouette, en fait, c'est de se dire, en fait, l'amélioration, elle est continue, parce que c'est un truc qui est vivant, et la science, elle avance, les découvertes avancent. Bon, voilà. C'est ce qui nous plaît. Sur leur génétique.
12: Mais ça monte à combien de mètres?
0: 8.
12: 8 mètres? Pas ici, ouais. Alors. Hein, parce que...
0: Tu vois, on les fait descendre. Tu vois, là, alors 1 mètre de plus.
12: Oui.
0: Et en fait, là, au fur et à mesure de la saison, celles-là, elles vont donner jusqu'en décembre. On ne chauffe pas. Là, tu vois un chauffage, mais on ne l'a jamais utilisé. Nous, on est plutôt contre. Et donc, on déroule et on va toutes les décaler comme ça. On décale. Et à la fin de novembre, décembre, il va y avoir un gros rouleau de tiges. Mmh. Voilà. Et on les met en liane, comme ça, en verticale, pour que ce soit plus facile à récolter, de se balader, enlever les gourmands. Et encore, là, tu vois, il y a du travail. Hein. Là, il y a du gourmand, là.
12: Il y a du gourmand, ouais.
0: C'est chouette, c'est notre petite jungle.
12: Est-ce qu'on peut imaginer des agriculteurs traditionnels, j'ai envie de dire, qui travaillent encore en intensif aujourd'hui, est-ce qu'on pourrait imaginer qu'ils puissent ajouter une activité d'hydroponie en plus, ou est-ce que c'est trop de travail de faire l'un et l'autre à la fois?
0: Alors j'en vois en formation. Là, dans une session de formation que je donnais en juillet, il y avait 2 repreneurs de ferme. Donc c'était des jeunes qui étaient en train de se former, qui étaient en train de s'informer et qui travaillaient sur des très grandes surfaces, donc plus de 100 hectares, hein, en céréales, intensifs, conventionnels, et qui étaient en train de se dire comment est-ce qu'on peut améliorer le système. Et une de leurs options, c'était du coup de rajouter de la valeur en faisant des ventes directes à la ferme sur des systèmes en hydroponie. Pourquoi en hydroponie? Parce que leurs terres sont bousillées. Et donc en attendant, tu vois, d'enrichir et de redonner de la vie dans leurs terres, ce qu'ils faisaient par ailleurs, de pouvoir proposer déjà des produits frais pour commencer à faire venir les gens sur la ferme. Et puis eux, ils avaient compris qu'au travers travers de l'hydroponie aussi, ils allaient apprendre plein de nouvelles choses sur leurs plantes qu'on n'apprend pas forcément quand on travaille en terre. Donc ça aiguisait leur curiosité. Et moi, ça m'a épaté, ça m'a vraiment ému de voir ces jeunes qui, envers et contre tout, parce que les générations supérieures ne validaient pas forcément ça, venaient et s'intéressaient, étaient curieux et avaient quand même un sacré culot pour se dire nous, on veut tout comprendre pour pouvoir faire les meilleures décisions possibles. Et alors qu'ils se faisaient mal regarder par les autres de la formation qui étaient plutôt en mode permaculture et tout, et qui disaient quoi, vous faites de la céréale. C'était ouf, intense. Et eux, à 25 ans, ils s'accrochent, ils tiennent le truc, et j'étais là, mais vous êtes la génération du futur, c'est génial quoi. Allez-y. De toute façon, les changements, ça se fait de manière très progressive, et il y aura toujours des haters partout, et puis il ne faut pas les écouter et continuer. Tant que vous améliorez, même si c'est un tout petit peu, ça va dans la bonne direction, donc il faut y aller.
14: Moi, à partir d'octobre, je trouve qu'elles ont quand même plus beaucoup de goût. Mmh. Donc c'est moins rigolo.
12: Bah, c'est de l'ail ? Des fleurs d'ail ?
0: Tu as bien reconnu les fleurs. C'est de la famille de l'allium. Alors, c'est pas de l'ail, c'est la ciboule de Chine, donc Allium tuberosum. Et en fait, on choisit d'en mettre, il va y en avoir à chaque fois entre les pieds de tomates, et même jusqu'ici, parce qu'elle est complémentaire. En fait, nous, ici, on ne met aucun traitement du tout. D'ailleurs, je suis très contente parce qu'on a un petit contrôle sanitaire, ils ont fait des prélèvements, ils ont bien montré zéro partout à tout ce qu'ils avaient testé. J'étais trop heureuse de l'avoir enfin formalisé sur un papier parce qu'on le dit, mais bon, il y a des gens qui ne vont pas nous croire. Mais donc, on n'a jamais rien mis sur nos plantes. Et donc, parfois, pour se protéger contre certaines attaques, on utilise des plantes complémentaires, des auxiliaires. Et donc là, l'Allium tuberosum, c'était un test parce qu'on ne savait pas si ça allait marcher. Pour ne pas mettre du purin d'ail sur les plantes, parce qu'on ne veut vraiment rien mettre, même si c'est naturel, on s'est dit on n'a qu'à les mettre à côté. Comme les racines sont en contact avec les racines des plantes, peut-être que ça peut marcher. Et en fait, ça a évité qu'on ait des mouches du terreau qui viennent pondre sur nos pieds de tomates. Mmh. Et depuis qu'on en a mis, on n'en a plus jamais eu. Et en plus, celles-ci, c'est trop bonne. Ça, c'est trop bon. c'est un goût d'ail. Et là, on vend les feuilles. On vend les fleurs qui sont comestibles aussi, qui sont super belles. Et en plus, voilà, il y a plein de petits insectes. Là, il y a un sif qui arrive, qui va venir se régaler. Qui est aussi un insecte prédateur, donc c'est très bien. Voilà, les petites auxiliaires. Puis c'est chouette parce que du coup, ça met de la couleur. Dans un monde idéal, selon moi, je verrais une pluralité des types d'agriculture. Pour moi, c'est hyper important. Chaque territoire, chaque agriculteur va avoir sa vision de l'agriculture et chaque consommateur a un besoin qui est très différent. On va critiquer les grosses serres de tomates qui font des tomates qui sont toutes calibrées et qui n'ont pas trop de goût et qui sont toutes dures sur l'étal du supermarché. Mais il y a des gens pour qui c'est très important que ces tomates soient très peu chères et qu'elles tiennent très longtemps dans le frigo. Et en fait, il faut juste s'adapter à tout le monde. Et pour pouvoir avoir cette pluralité, il faut aussi un développement de l'éducation autour du monde agricole. Et pour moi, ça passe par beaucoup de pédagogie. C'est pour ça que pour moi, l'agriculture urbaine est hyper importante pour faire évoluer l'agriculture, la vision du monde agricole rural. Il faut que dans les milieux urbains, là où les gens consomment, ils soient plus informés sur comment pousse une plante, quels sont leurs besoins, comment est-ce qu'on y répond, quelles sont les différentes façons d'y répondre, et qu'on arrête de dire c'est juste le potager bio, c'est bien, et tout le reste, c'est de la merde. Parce qu'en fait, il y a plein de gens qui travaillent super bien et qui font un travail de dingue et qui sont pas reconnus, et c'est très triste parce que les gens, ils ont tous besoin de reconnaissance, particulièrement quand on travaille avec le vivant. Donc j'imagine une pluralité et surtout un développement de micro-fermes, que ce soit en hydro ou en pleine terre, partout, et en fonction, chaque fois adapté à son territoire. Mais pour moi, le local est hyper, hyper, hyper primordial pour éviter ces chaînes logistiques qui sont improbables et complètement ridicules, pour reconnecter aussi avec les saisons, avec les gens qui n'y comprennent plus rien aux saisons, et c'est très triste, pour reconnecter avec les essences locales et certaines variétés qui poussent tellement loin qu'il ne faudrait même pas qu'on sache qu'elles existent. Et si on ne le sait pas, on n'est pas frustré, c'est pas grave. Donc ouais, développement de micro-fermes un peu partout, mais sans non plus essayer de diaboliser ceux qui ne font pas pareil. Et ça passe vraiment pour moi par l'éducation, et donc la pédagogie, et donc l'agriculture urbaine. Essayer peut-être dans les cours, tu vois, même dans les écoles, essayer de mieux présenter ça aux enfants. Voilà, mais c'est mon utopie. Hein.
13: Nous quittons Marion et sa serre hydroponique dans le Gers, au fin fond du Gers, dans l'ouest, là où poussent les vignes de l'Armagnac. Nous la quittons avec regret, mais bon, on a passé un bon moment avec elle. Et pour vous, pour la quitter, le mieux c'est peut-être d'écouter de la musique. Alors j'ai pensé à Swiftquad, Bellagio Freestyle. Il n'est pas très connu, mais il parle d'herbe, faire pousser de l'herbe. On imagine.

À savoir, l'hydroponie à vent en poupe, en tout cas urbaine. En 2019, la start-up allemande Infarm a levé 100 millions de dollars pour poursuivre le développement de ses fermes verticales. On retrouvera même ses salades dans les magasins Monoprix de région parisienne. On n'en a pas de la chance ?

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0: L'agenda du week-end sur Radio Galaxy du 3 au 5 juillet. Bonjour Alexis.
1: Salut Lorient.
0: C'est un rendez-vous à ne pas manquer du côté de Saint-Élix-le-Château. Le festival L'After se tient les 3 et 4 juillet et nous promet une ambiance festive et familiale avec des artistes de renom. Sur place, vous allez retrouver une scène live pour découvrir des artistes émergents, mais aussi une scène commerciale avec des hits qui vous feront danser jusqu'au bout de la nuit. Et samedi, dès 14h, une troisième scène techno pour faire monter l'énergie. Et puis durant tout le week-end, des ateliers en plein air et de nombreux stands. Rendez-vous vendredi et samedi à Saint-Élix-le-Château. La billetterie est accessible depuis le compte Instagram L'After Festival. Un peu plus au sud, direction Martres-Tolosane, c'est la guinguette du Moulin qui vous propose deux soirées musicales. Tout d'abord, ce vendredi 3 juillet, vous retrouverez le concert de Mathieu Ometi. Avec sa voix blues country soul et sa guitare acoustique, il vous propose une atmosphère intimiste et épurée à travers un répertoire éclectique comme Nirvana, Eric Clapton, Louis Bertignac, Imani, Claude Nougaro et bien plus encore. Ce vendredi soir, c'est de 19h à 22h. Et puis samedi soir, c'est DJ7 avec Steve Bamra pour de la musique du monde de 19h à 22h également. C'est à la guinguette du Moulin à Martres-Tolosane.
1: Le village d'Escoulis accueillera le festival du coq à l'âne les 3 et 4 juillet. Au programme scène ouverte, concert le vendredi et le samedi animation pour enfants, chant, défilé de mode, théâtre et bien d'autres. Buvette et restauration sur place, plus de renseignements sur la page Facebook du comité des fêtes d'Escoulis pour le festival du coq à l'âne les 3 et 4 juillet.
0: Durant tout ce week-end, c'est également la fête locale à Salles-sur-Garonne du 3 au 5 juillet. Le village vous invite à partager 3 journées placées sous le signe de la convivialité, du partage et de la bonne humeur. Au programme, des animations, des jeux, des soirées musicales, des repas gourmands et le feu d'artifice à ne pas manquer. Ce samedi soir à 23h, c'est à Salles-sur-Garonne.
1: Et une autre fête locale est présente ce week-end, la fête locale de Marignac-Lasper revient sous le thème du Brésil. Ce week-end du 3 au 5 juillet, au programme ce vendredi, feu d'artifice suivi de la soirée animée par Tibbs, le lendemain concours de pétanque en doublette, apéritif et soirée animée par OptiNight, et pour finir l'apéritif du dimanche, plus de renseignements sur le groupe Facebook du comité des fêtes de Marignac-Lasper.
0: Sur le thème du Brésil, Alexis.
1: Du Brésil, bien sûr.
0: La médiathèque du Fousseret vous propose un biblio-quiz ce samedi 4 juillet à 10h30. C'est dans le cadre de la manifestation Partir en livre. Venez vous amuser à travers des questions sur tous les héros de la littérature, du manga et de la BD. Des chèques cadeaux sont à gagner, c'est à partir de 10 ans et c'est sur inscription auprès de la médiathèque du Fousseret. Je vous donne le mail qu'on peut retenir facilement, c'est médiathèque@miri-lefousseret.fr.
1: L'association Quad Rider 31 de Longage invite ce dimanche 5 juillet de 9h à 18h au lac de la Linde les petits de 1m30 minimum et les grands à découvrir l'univers du quad. Pour un tarif de 10€, un pilote vous conduira sur les chemins de Longage et sur les circuits de cyclocross. Et pour un tarif de 5€, il vous fera faire un tour de circuit en vous faisant partager et découvrir la pratique du quad à l'occasion d'un baptême. Mais attention, le dress code obligatoire est pantalon, chaussures fermées, gants et un casque qui pourrait être prêté. Plus de renseignements sur leur page Facebook Quad Rider 31 pour leur baptême de quad ce dimanche de 9h à 18h au lac de l'Inde de Longage.
0: La 14e édition du concours international de violon se tiendra du 8 au 12 juillet au Mas d'Asile. Le concours s'adresse aux violonistes de tous niveaux et il rassemble chaque année près d'une cinquantaine de participants venus d'Occitanie, de France et de l'étranger. Pendant plusieurs jours, ces jeunes musiciens vont présenter leur travail devant un jury présidé par Marie Cantagril et les épreuves du 9 au 12 juillet seront ouvertes gratuitement au public. Et il y aura également une exposition de lutherie-archetterie dans la salle des épreuves. Vous pourrez là aussi rencontrer des luthiers présents. Et le lundi 13, ce sera le concert des lauréats du concours. C'est à retrouver du 8 au 12 juillet au Mas d'Asile.
1: Venez visiter l'église de Carbonne du 6 juillet au 31 août, de 16h à 18h, le lundi, jeudi et vendredi. Les membres de l'association paroissiale et d'histoire et tradition carbonaise seront présents afin de vous donner toutes les informations. Et les marchés Estive Hall seront présents à la Maison Garonne de Cazères tous les mercredis dès 18h pendant les mois de juillet et août. Venez découvrir les marchés locaux ou alimentaires, des concerts et bien d'autres. Plus de renseignements sur le groupe Facebook Marché Estive Hall.
0: Et impossible pour nous, Alexis, et avec ces beaux jours, de ne pas terminer par les vides-greniers de ce week-end. Ce samedi, vous pouvez vous rendre à Mazères-sur-Salatte, vide-dressing également samedi à la cafetière d'Aurignac, et puis ce dimanche, vide-grenier à Bérat. Merci beaucoup, Alexis.
1: Merci à toi, Lorient.
0: Dans quelques minutes, on continue par l'agenda du week-end avec les offices du tourisme du Volvestre et de Cœur de Garonne. Ce sera juste après cette pause musicale sur Radio Galaxie.

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2: L'Office de tourisme intercommunal du Volvestre vous présente ses idées de sortie pour ce week-end.
3: Retrouvez l'agenda complet sur notre site internet tourisme-volvestre.fr ou sur notre page Facebook chaque jeudi soir. Sur les hauteurs de Rieux-Volvestre, l'artiste Sylvain Masquiat vous ouvre les portes de son atelier tout l'été. Ça débute dès ce week-end et c'est de 10h à 13h et de 15h à 19h. En cas de canicule, les horaires sont susceptibles d'être modifiés. Pour rappel, c'est tous les samedis et dimanches de l'été à l'atelier de Sylvain Masquiat à Rieux-Volvestre.
2: Samedi, à partir de 19h, direction le domaine Cadeillac pour une soirée apéro-concert jazz. Au programme, un concert avec les accordés swing et un repas qui vous est proposé par chez Kim. Vous retrouverez sur place le gaec Berduc, éleveur de vaches limousines et mes petites douceurs, producteur de chocolat et de biscuits bio sans gluten. Comptez 15€ pour l'entrée avec un verre de vin ou un soft offert. Inscription en ligne sur www.bertrand-henri-vigneron.fr. C'est ce samedi à 19h au domaine de Cadeillac à la Vlanée de Comminges. L'équipe de l'Office de tourisme intercommunal du Volvestre vous invite à venir découvrir le trésor épiscopal et la terrasse de Rieux-Volvestre tout au long de l'été. Les visites guidées sont prévues du mercredi au samedi à 11h jusqu'au 29 août. C'est 5€ par personne et sans réservation. Pour rappel, l'agenda complet est à retrouver sur notre site internet tourisme-volvestre.fr ou sur notre page Facebook chaque jeudi soir.
3: Passez un bon week-end en Volvestre!
4: Bonjour à toutes et à tous, c'est Virginie de l'Office de Tourisme Cœur de Garonne. Vous cherchez des idées de sortie pour ce premier week-end de juillet. Voici notre sélection. Vendredi 3 juillet, rendez-vous également à Caserres, à la Maison Garonne, pour une conférence passionnante de Nathalie Escaravage, consacrée au rôle indispensable du pollen. Une belle occasion d'en apprendre davantage sur la biodiversité et le rôle essentiel des pollinisateurs. Toujours vendredi soir, direction Poucharamé pour la Maxi Boom organisée à la Maison de la Terre. Les DJ de la Vadrouille vous donnent rendez-vous dès 21h pour une soirée festive et dansante. Samedi 4 juillet marque aussi l'ouverture de la piscine municipale de Caserres dès 13h30. Petits et grands pourront profiter des bassins tout l'été. L'occasion parfaite pour se rafraîchir en famille ou entre amis. Samedi 4 juillet, guinguette de Boussin sous la halle de 17h à 23h. Dimanche 5 juillet, cap sur Caserres-sur-Garonne pour la fête des corsaires au programme et ses motos, démonstrations de stunt, expositions, ateliers, animations et villages d'exposants. Une journée idéale pour tous les passionnés de deux roues. À Riem, le football club organise son grand loto en plein air au stade François Bessé. Ouverture des portes à 14h, début des parties à 15h avec de nombreux bons d'achat à gagner au profit de l'école de football. Si vous aimez les produits locaux, direction le Fousseré pour le dernier marché gourmand de la saison. Producteur, spécialité du terroir et ambiance conviviale vous attendent dimanche matin sous la halle. Enfin, les amateurs de musique pourront terminer le week-end au grand presbytère de Martres, Tolosane, avec le concert La Légende de Pyrène, interprété par Natacha Pourroy et Marie-Astrid Arnal, dimanche à 18h30. Côté spectacle, ne manquez pas non plus la lecture théâtralisée « Celle qui aime toutes choses », proposée samedi soir à l'Arctique, puis dimanche à Beyrouth. Inspirée du spectacle de Jamie Sam, cette création nous invite à porter un autre regard sur le vivant, la nature et les liens qui nous unissent. Pour finir, côté exposition, la médiathèque accueille jusqu'au 30 juillet une double exposition consacrée à l'abbé Sicard, ainsi qu'à Carolus et Magdola. À Boussins, l'exposition « Mémoire des industries poussinoises » est visible jusqu'au 17 juillet. À Martres, le musée de la faïence poursuit la célébration de ses 20 ans avec une programmation exceptionnelle mêlant exposition et création contemporaine. Enfin, l'exposition Racine de Sophie et François Leteuil est à découvrir au Grand Presbytère jusqu'au 20 septembre. Je vous souhaite de très belles découvertes, un excellent week-end et je vous donne un rendez-vous la semaine prochaine. À très bientôt.
1: 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Nous vous souhaitons un très bon week-end sur Radio Galaxy.

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0: Tu écoutes le monde magique de Posy sur Radio Galaxie. Josie est une petite fille qui aime beaucoup bouger. Elle trouve une occupation à chaque instant. Il faut tout le temps qu'elle fasse quelque chose. L'école est finie et c'est le moment de profiter de la période des vacances d'été. Josie aime beaucoup cette période car elle va pouvoir aller voir ses grands-parents qui vivent au bord de la mer. Ses journées vont être très occupées. Elle va pouvoir nager dans la mer, courir sur la plage, faire des châteaux de sable et se faire des amis. C'est le premier jour des vacances d'été et Josie vient d'arriver chez ses grands-parents. Josie, tout excitée, court vers la plage. Son grand-père qui s'en occupe aujourd'hui la suit derrière d'un pas lent. Josie est déjà sur la plage et elle fait de très grands gestes vers son grand-père. « Grand-père, grand-père, vite, dépêche-toi! Il faut que nous fassions vite un château de sable !»«
1: Oui, ma petite Josie, j'arrive !»
0: Son grand-père accélère le pas. Son grand-père est tout essoufflé par cette course et il s'assied à côté de sa petite fille.
1: Ça y est, me voilà enfin arrivée.
0: Josie, qui dirige tout comme un chef d'orchestre, sort du sac porté par son grand-père. Les râteaux, les pelles et les seaux.
2: Voilà, tu vas prendre le seau, mettre le sable avec la pelle, et ensuite tu retournes le seau et il va y avoir un château.
0: Josie et son grand-père rigolent et construisent leur château. Tout d'un coup, le beau château construit s'écroule. Et Josie essaye de le reconstruire, mais ça ne marche pas. Josie est triste et elle commence à pleurer.
2: « Ça y est, je ne vais plus pouvoir construire de château !»«
1: Josie, pourquoi pleures-tu ? » ?»«
2: Je n'arrive plus à construire de château, grand-père !»
0: Et là, qui voilà ? Une magnifique petite tortue qui se montre en avançant lentement sur le sable.
1: Regarde, Josie, la belle tortue qui vient d'arriver.
0: Josie, essuyant ses larmes, tourne la tête.
2: Oui.
1: Tu vois, Josie, la tortue est le symbole de la lenteur. Elle pose un petit pas après l'autre pour arriver à une grande destinée. C'est une grande et belle âme. Les écailles de sa carapace sont comme ses multiples vies. Elle apprend à chaque pas et elle laisse derrière elle ses anciennes émotions pour arriver à de nouvelles expériences. En prenant ton temps, Josie, tu arriveras à refaire ton château.
2: Ah oui ? Mais si je ne réussis pas ? Et que le château s'écroule de nouveau.
1: Alors tu le referas, car à chaque instant, tu crées une nouvelle expérience.
2: Alors c'est comme si c'était une nouvelle histoire. Je peux recréer un château, comme la petite tortue qui avance par petits pas.
1: Tout à fait, ma petite Josie. Comme la petite tortue, tu recrées une nouvelle histoire.
0: La petite tortue a accompli sa mission de messagère. La fée du temps a repris son chemin pour aller vers une nouvelle expérience.

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0: c'est Claire qui est avec nous sur Radio Galaxie. Bonjour.
1: Bonjour.
0: Vous êtes salariée de l'espace éthique et social Le Petit Perchoir de Rieux-Volvestre. Vous êtes également la référente famille et parentalité et vous organisez durant les mois de juillet et de septembre des bougeothèques dans plusieurs parcs du Volvestre. On va voir ensemble de quoi il s'agit et quels sont les avantages finalement de cette bougeothèque itinérante. Est-ce qu'on peut commencer par rappeler ce qu'est Le Petit Perchoir, Claire ?
1: C'est un espace qui a plusieurs activités, donc des activités autour du design, des activités corporelles, on va le dire comme ça, et des activités autour du soutien à la parentalité.
0: Alors, vous aviez déjà un espace bougeothèque dans ce petit perchoir de Rieux, c'est vous qui en êtes l'accueillante. Oui. Il faut nous expliquer qu'est-ce qu'on y fait dans une bougeothèque, Claire ?
1: Alors, la bougeothèque, c'est un espace d'exploration motrice, de jeux libres et de socialisation pour les enfants qui ont entre 0 et 6 ans et qui sont accompagnés par un adulte familier. Donc un parent, un grand-parent, une personne de la famille. Et donc, dans cet espace sécurisé et sécurisant pour l'enfant, il peut crapahuter, jouer, rencontrer d'autres enfants et d'autres adultes. Mmh. Et en étant rassuré par la présence de l'adulte connu.
0: Et c'est vrai qu'aujourd'hui, les enfants ont souvent des activités très encadrées. Là, au contraire, les bougeothèques sont là aussi pour laisser une grande place à l'exploration. On peut bouger, explorer librement.
1: Oui, on a une porte d'entrée qui est vraiment le corps et la motricité. Et du coup, il y a plein de modules de motricité en bois et donc sur lesquels l'enfant peut grimper, se hisser, sauter, ramper.
0: Génial. Alors, il faut indiquer également qu'il s'agit d'un dispositif qui est reconnu par la CAF comme un lien de soutien à la parentalité.
1: Oui, tout à fait. Alors, on fait partie d'un dispositif qui est financé par la CAF, qui s'appelle le dispositif REAP, donc Réseau d'écoute, d'appui et d'accompagnement des parents. Parce qu'en fait, c'est aussi un lieu d'écoute pour les parents, en fait, et de soutien. Parce que quand on est parent d'un petit enfant, c'est pas toujours évident. Et des fois, on a besoin un petit peu de partager nos questionnements de parents. On a besoin éventuellement d'être un peu aiguillé, accompagné pour avancer. Et c'est aussi, il faut le souligner aussi, c'est important, c'est aussi un espace de rencontre entre parents. Parce que du coup, nous, en tant qu'accueillantes, donc on est deux accueillantes, on est aussi là justement pour faire circuler la parole, pour être un peu médiatrice entre les parents. Parce que l'idée, c'est que les parents aussi se sentent moins seuls et rencontrent d'autres parents.
0: Alors là, durant cet été, on va profiter des beaux jours justement pour installer ces bougeothèques en plein air et vous proposer d'aller directement à la rencontre des familles. Comment est née l'idée, Claire ?
1: On s'est rendu compte, déjà que quand il fait beau, les gens, ils sont où ? Ils sont dehors.
0: Ils sont dehors.
1: Et puis en plus, on a de magnifiques parcs dans le Volvestre, faut le dire. Donc des parcs où il y a beaucoup de parcs de jeux aussi pour les enfants. Il faut le savoir, et ils ne sont pas toujours connus des parents, parce que des fois, ils sont un petit peu isolés. Je pense à un parc de jeux qui est à Montesquieu, les parents ne le connaissent pas toujours. Enfin, voilà, il y en a plusieurs, donc l'idée, c'était aussi de faire découvrir aux parents ces super beaux parcs. Et puis surtout, c'était l'idée d'aller vers les familles qui n'ont pas forcément spontanément soit l'idée, soit qui n'osent pas venir au petit perchoir, donc dans les locaux. Et puis après, c'est aussi pour une histoire de mobilité, c'est-à-dire qu'il y a des parents qui sont un petit peu sans voiture ou qui ont des difficultés pour bouger parce que le Volvestre, c'est grand. Et donc, on se déplace dans le Volvestre pour donner l'opportunité à ces familles-là qui ne peuvent pas forcément

0: devenir harieux.
1: Puis c'est ça, hein, vous l'avez dit, ce sont des rendez-vous qui permettent aussi de toucher des familles qui ne connaîtraient pas encore le petit perchoir. Hein.
0: Et tout à fait, puis parce que des fois, voilà, les gens se baladent et ils font « Ah, mais vous êtes qui ?» Bah voilà, on leur présente le dispositif.
1: Et le fait de proposer ce genre d'activité en plein air, ça permet d'avoir un cadre plus apaisant, plus détendu ?
0: Alors oui, en effet, c'est assez intéressant comment il y a une petite différence entre la façon dont les gens se comportent en effet dehors, c'est bien de le souligner, parce qu'en plus c'est l'été, c'est les vacances, on est un peu, voilà, on se détend un peu,
1: on se relaxe,
0: et c'est vrai que les parents, plus facilement, vont les uns vers les autres, il y a une autre ambiance, il y a une ambiance très chaleureuse, très familiale.
1: Alors, ça se passe durant les mois de juillet et septembre dans les parcs de Noé, Montbrun-Bocage et Carbonne. Mais on peut venir même si on n'est pas de six villages, hein, ça concerne tout le monde.
0: Ah oui, c'est pour tous les gens du Volvestre et même alentour, même toute la France, si on est de passage dans le Volvestre, ça nous fait plaisir.
1: Alors, ça commence le 8 juillet.
0: Tout à fait. Le 8 juillet à Noé. Nous serons donc les mercredis 8, 15 et 22 juillet à Noé, en partenariat avec la médiathèque de Noé. Donc on est ravis de ce partenariat. Le 8 juillet, c'est un peu spécial parce qu'on se greffe un peu à un événement qu'organise la médiathèque. Donc c'est un événement sur plusieurs jours qui s'appelle « Partir en livre ». Et le 8 juillet en particulier, ils font ce qu'elles appellent les « racontines ». Donc c'est des temps de comptines un peu chantés pour les petits entre 0 et 3 ans, il me semble. On va être en même temps qu'elles, on va proposer la bougeothèque sur cette matinée du 8 juillet.
1: Génial. Donc le 8 juillet à la médiathèque de Noé,
0: oui.
1: C'est uniquement sur la matinée.
0: Tout à fait, oui. Les bougeothèques en été, ce sera que le matin, pour des histoires de
1: fraîcheur.
0: Fraîcheur, voilà, fraîcheur relative, mais c'est mieux quand même.
1: Alors, dis-nous en plus comment ça va se dérouler très exactement et qu'est-ce que l'on va découvrir sur place.
0: Alors, très exactement, nous, on arrive avec des moquettes qu'on déplie et puis on installe des jouets, des modules de motricité, des livres, des coussins. On essaie de reproduire notre bougeothèque intérieure à l'extérieur.
1: Voilà. Ok, génial. Donc, on va rappeler que c'est pour les enfants de 0 à 6 ans, accompagnés de leurs parents ou d'un adulte familier. Est-ce qu'on peut imaginer des ateliers pour faire bouger les parents aussi?
0: Alors... C'est pas prévu, parce que là, on est vraiment dans quelque chose d'assez spontané, d'assez libre. C'est pas du tout guidé.
1: Ouais.
0: Mais pourquoi pas, des fois, de façon assez improvisée, impromptue, on propose aux parents de faire trois postures de yoga, soit seul, soit avec l'enfant. Pourquoi pas, ça peut aussi.
1: Bon, c'est génial. Comme ça, tout le monde peut participer en famille. Alors, pas besoin d'inscription, hein. On vient simplement. Et avec une participation financière.
0: Oui, alors on est soutenu par la CAF, mais voilà, ça suffit pas tout à fait. Donc, on demande une petite participation entre 1 et 3 euros par famille. Voilà, c'est vraiment symbolique. Là, chacun est libre de déposer ce qu'il veut dans notre petite tirelire.
1: Si on souhaite retrouver le programme, est-ce qu'il est accessible sur le web, par exemple ?
0: Sur le site, oui, oui, tout à fait. Lepetitperchoir.com, vous avez tout. On a aussi un Facebook, Le Petit Perchoir.
1: Dernière question, Claire. Quel est le message que vous aimeriez faire passer pour inciter les familles à venir découvrir cette bougeothèque durant l'été?
0: Cette bougeothèque durant l'été va être très sympathique. C'est l'occasion des fois de découvrir des lieux qu'on connaissait pas forcément, voilà, des parcs. Donc notamment là à Noé, donc on est à côté de la médiathèque, qui est une super médiathèque très sympa qui accueille les familles. Donc vraiment, j'invite les parents à venir découvrir cette belle médiathèque. Pendant donc les jeudis matin, donc le 9, 16, 23 et 30 juillet, on sera à Carbonne, on sera dans le parc de la CCV. Donc, il faut savoir que là aussi, il y a un petit parc de jeux pour les petits. Et pareil, ce petit parc de jeux, il n'est pas toujours connu. C'est vraiment très adapté aux tout-petits. Donc, les parents sont contents de le découvrir. Et à Montbrun-Bocage, donc ça, c'est un petit village très typique et très joli du Volvestre. Donc, si vous avez l'occasion aussi de venir en même temps visiter le village, c'est très sympathique. On y sera les 17, 24 et 31 juillet. Et là, on y est aussi dans un parc qui sont réaménagés avec... une espèce de petite acrobranche avec des modules de musculation.
1: Ah, chouette.
0: Donc pareil, les parents sont assez ravis et enchantés de découvrir ce parc parce que pareil, on se doute pas qu'il y a ce genre de choses dans ce parc à Montbrun.
1: Voilà, ouais,
0: donc les bougeothèques en été, c'est aussi l'occasion de découvrir toutes les richesses des parcs de notre Volvestre.
1: Et puis c'est ouvert aux assistantes maternelles, hein, il faut le dire.
0: Ah oui, alors ça c'est important. Les assistantes maternelles, d'ailleurs, elles l'attendent avec impatience parce qu'on commence à être connus par nombre d'elles. Pendant l'été, on accueille donc les assistantes maternelles avec leurs petits bouts. Elles sont bienvenues, elles viennent le temps qu'elles veulent. Voilà, et c'est génial parce que ça fait des rencontres avec les parents. C'est top, on adore.
1: Allez, je vous laisse nous rappeler une dernière fois les dates de la Bougeothèque, Claire.
0: La Bougeothèque sera donc à Noé, donc à côté de la médiathèque, les 8, 15 et 22 juillet. Nous serons donc dans le parc de la communauté des communes du Volvestre à Carbonne les 9, 16, 23 et 30 juillet. Et nous serons à Montbrun-Bocage, donc dans le parc qui est juste en face de l'école, les vendredis 17, 24 et 31 juillet. C'est de 9h30 à midi et vous venez le temps que vous voulez, vous arrivez quand vous voulez.
1: Et sur septembre, vous reviendrez nous en parler, mais ça risque de changer un petit peu. Hein.
0: Oui, sur septembre, on sera donc à Lafitte, Carbonne et Montesquieu.
1: Ok.
0: Et les dates sont encore en train d'être mises en place.
1: Pour plus de renseignements, je rappelle votre site internet, lepetitperchoir.com. Vous avez une page Facebook également. Claire, vous êtes salariée donc, du Petit Perchoir de Rieux-Volvestre, également référente famille et parentalité. On va rappeler que les Bougeothèques seront présentes sur les communes de Noé, Montbrun-Bocage et Carbonne durant les mois de juillet et de septembre. On vous remercie, Claire.
0: Merci.
1: Et on vous souhaite un bel été.
0: Merci beaucoup aussi.

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1: Il n'y a pas d'erreur, il est 13h.

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0: Bonjour à tous et bonjour à toutes. Bienvenue sur Radio Galaxy 98.5 FM, la radio du sud de Toulouse. Et pendant ces mois de mai et juin, il y a eu des manifestations qui se sont déroulées sur l'ensemble du territoire, mais à vélo, c'est-à-dire faites tout, mais faites-le à vélo. C'était porté en particulier par le Pays Sud Toulousain, par le PETR du Pays Sud Toulousain. Et pour en parler, je suis avec Aurore Blasco, chargée de projet sur la mobilité au PETR. Aurore, bonjour.
1: Bonjour Bruno.
0: Aurore, mais à vélo, donc c'était plusieurs manifestations qui se sont déroulées sur le territoire, à différents endroits. Il y avait quoi comme manifestation?
1: Il y a eu plusieurs propositions pendant tout le mois de mai qui ont été certaines portées par le Pays Toulousain et d'autres par des associations locales. Mais il y a eu des ateliers de réparation de vélos à Bérat, à Carbonne, de la remise en selle à Carbonne principalement. Il y a eu aussi des ventes de vélos avec la ressourcerie Recobrada dont on est partenaire à Caser. Ça sur plusieurs communes du territoire.
0: Ça a permis de faire connaître les associations qui font la promotion du vélo sur le territoire.
1: Exactement, c'est un moment aussi de mise en lumière de tous ces acteurs du vélo pour pouvoir inciter les gens à pratiquer. C'est l'occasion, il commence à faire beau et on a tous un peu envie de ressortir nos vélos pour essayer de pédaler un peu plus. C'est ça l'objectif. Ouais.
0: Il y avait donc Vélo 107 sur Carbonne.
1: Tout à fait.
0: La Maison du Vélo à Toulouse.
1: La Maison du Vélo, ouais, qui intervient pour les ateliers de remise en selle avec nous. Et aussi l'asso de Grépiac, l'asso du vélo, qui a proposé des balades.
0: Et puis la Recobrada, vous avez cité, pour la vente de vélos. Enfin, des gens qui récupèrent en fait des vélos usagés ou des vélos cassés et qui, avec plusieurs vélos, en font un nouveau, un neuf.
1: Oui, plusieurs vélos et avec du matériel neuf aussi pour changer du consommable. Et les vélos qui sont remis à la vente, ils sont vraiment totalement révisés, sécurisés et prêts à rouler.
0: Et pas cher surtout.
1: Et pas cher, ouais.
0: Alors, si on se revoit aujourd'hui, c'est parce que, justement, vous nous avez parlé de trois types d'activités différentes qui vont encore se poursuivre entre le 6 et le 8 juillet. La Fille du Gordane, Martre-Tolosane, Mozac et Carbonne. Alors, on a commencé par dire des ateliers de réparation. C'est quoi ça?
1: Les ateliers de réparation, c'est des ateliers d'auto-réparation. En fait, c'est des moments pendant lesquels on vient avec son vélo et on apprend à faire des réparations et à prendre à main son propre vélo. Donc, régler un dérailleur, changer une chambre à air, resserrer des freins, voilà.
0: C'est-à-dire qu'on a des professionnels à côté de nous qui nous expliquent comment faire.
1: Tout à fait. On travaille avec Antoine de l'atelier vélo mobile, qui est là, technicien cycle, pour apprendre aux gens ces gestes de réparation.
0: Mais d'après les expériences que vous avez pu avoir sur les mois passés, là, ça marche ce truc?
1: Ça marche hyper bien. Les gens sont très contents de trouver ça chez eux, surtout que ces ateliers sont gratuits. Et donc, on peut repartir avec un vélo tout révisé par un pro gratuitement. Et il y a même un papa récemment qui racontait que voilà, il est venu avec trois vélos de ses enfants pour les réparer. Il était très satisfait de pouvoir trouver ce type de proposition près de chez lui et accessible et apprendre aussi ces gestes-là pour ensuite pouvoir les reproduire et réviser ses vélos.
0: Juste pour information, parce qu'on est sur les ateliers vélos, le prochain atelier vélo, c'est le lundi 6 à Lafitte Vigordane, c'est ça?
1: Tout à fait, oui, avec l'espace de vie sociale de Lafitte Vigordane, ça se passera dans les jardins de la médiathèque.
0: Le 7 juillet à Martre et le 8 à Mozac, d'une vente de vélos par la Recobrada.
1: Exact.
0: Et le troisième atelier, donc c'était les remises en selle. Qu'est-ce que c'est que les remises en selle?
1: La remise en selle, en fait, c'est un moment où on reprend confiance à vélo, où on est accompagné avec du matériel pour gagner de l'équilibre, pour travailler sa maniabilité et se sentir à l'aise et se dire qu'on est OK pour aller circuler au milieu des voitures, enfin pédaler au milieu des voitures et prendre sa place en toute confiance. Voilà.
0: Excusez-moi cette question naïve, Aurore, mais il y a des gens qui ne savent pas faire de vélo.
1: Ils sont nombreux. Il y a plein de gens aussi qui ont su faire du vélo et qui n'en ont pas fait depuis longtemps et qui ne sont pas très confortables pour pouvoir remonter. Et du coup, ils n'en font pas. Alors que parfois, en quelques heures, on reprend confiance, on retrouve des réflexes et on est plus confiant pour utiliser son vélo.
0: Peut-être également aussi qu'avec un certain âge, on a moins confiance dans son corps, moins confiance dans ses équilibres.
1: Oui.
0: Et donc, c'est important d'avoir les bons réflexes.
1: Exactement. Et tout le monde est bienvenu. Des gens qui ne savent pas pédaler du tout, des gens qui savent mais qui n'ont pas confiance, certains qui ont perdu l'équilibre. On a eu plein de gens différents qui sont venus faire des remises en selle.
0: Alors, remise en selle l'après-midi, je crois, à Lafitte Vigordane.
1: Oui.
0: Donc l'après-midi à Lafitte Vigordane pour une remise en selle, pour donc réapprendre à faire du vélo, pour ceux qui sont sur ce secteur-là. Et
1: fait.
0: Le mercredi 8 à Carbonne au Bois de Castres.
1: Tout à fait, c'est ça. À 10h30 au Bois de Castres, hein, du coup, on aura la Maison du Vélo qui anime ces ateliers de remise en selle qui viendra pour cette dernière séance.
0: Comment ça se passe pour là, on peut se pointer avec son vélo, on se débrouille, faut réserver avant?
1: Le mieux, c'est de réserver, principalement pour la remise en selle. On peut m'envoyer un mail ou me contacter directement.
0: Le mail, c'est quoi?
1: Mobilité au pluriel, @paysudtoulousain.fr.
0: Mobilité au pluriel, @paysudtoulousain.fr. Sur le site du Pays Sud Toulousain, j'imagine qu'il y a un accès?
1: Oui, tout à fait.
0: On aura le rappel de toutes ces dates, dont je rappelle le lundi 6, la file Vigordane, des ateliers de réparation de vélo, une remise en selle pour ceux qui veulent reprendre confiance dans la pratique du vélo, et des ventes de vélos avec la Recobrada. Le mardi 7, cette fois-ci, c'est à Martre-Tolosane, au centre de loisirs, avec une vente de vélos. Le mercredi 8, en matinée, c'est une remise en selle au Bois de Castres avec la Maison du Vélo. Et le mercredi 8, à Mozac, l'après-midi, c'est au centre de loisirs une vente de vélos quasi neuf avec la Recobrada.
1: Exactement.
0: Toutes les informations sur le site du Pays Sud Toulousain.
1: Tout à fait.
0: Vous êtes satisfaite de semer à vélo, de tout ça? Vous pensez que les gens ils se remettent petit à petit à vélo, Aurore?
1: Oui, en tout cas, il y a une envie de pratiquer. Il y a des gens sur les animations qui ont été proposées, qui les ont fréquentées, qui étaient très contents de les trouver. Donc... C'est voilà, peut-être une petite goutte d'eau, une petite contribution, mais les choses avancent et l'envie de pédaler et de se mettre au vélo, je crois qu'elle existe, oui.
0: Oui, c'est ça, vous avez senti une appétence.
1: Tout à fait.
0: Aurore, donc chargée de mission à mobilité douce au Pays Sud Toulousain, merci beaucoup de nous avoir rejoints sur Radio Galaxie.
1: Merci Bruno.

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0: 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On est à l'heure, il est 15h.
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0: Bonjour à tous, bonjour à toutes, bienvenue sur le 98.5 FM, la radio du sud de Toulousain, la radio qui va de Toulouse jusqu'au pied des Pyrénées et qui vous en met plein les oreilles. On va en mettre plein les oreilles parce que je suis actuellement dans nos studios avec un musicien qui a déjà fait pas mal de routes, Yvy Dub. Bonjour Yvy.
1: Salut.
0: Yvy, si on se voit aujourd'hui, c'est que vous sortez un nouvel album, 10 titres, qui sort fin juin.
1: Oui, exactement, à la fin du mois, on sort le CD qui aura 14 titres. Il y aura les 6 singles qu'on a sortis depuis notre dernier album qui ont été remasterisés, et 6 nouvelles chansons et 2 dub versions remixées par BBR.
0: Remixées par Back to Basic Records.
1: Voilà, et du coup on a travaillé avec plusieurs ingénieurs du son qui sont dans la région. Hein. Bruno Melonas, un brillant ingénieur du son qui travaillait à Polygone dans les années 90-2000, qui habite dans la campagne maintenant, avec qui on a réalisé les 6 singles. Et Levi, qui est notre bassiste aussi, qui est ingénieur du son et qui a mixé les nouvelles chansons.
0: Voilà. Parce que cet album, donc, c'est un LP, un long player, avec des nouvelles chansons, les 6 premières.
1: Ouais.
0: Ensuite, on a des remasterisations des singles que vous aviez fait à l'époque, qui remontent jusqu'aux années quoi, 2000
1: 2020. Ouais, puisque c'est 2020 qu'on a remis sur l'album, on trouvait que le morceau valait le coup. Et en fait, on avait fait 6 singles, mais qui étaient sortis en numérique seulement. Du coup, là, ils seront sur le CD. Et en prévision, un vinyle aussi, qui sortira cet hiver.
0: On va en parler parce que justement, vous faites une cagnotte pour pouvoir financer ce vinyle et on va voir comment ça se passe.
1: Exactement.
0: Les CD sont disponibles. L'album va être disponible sur toutes les plateformes.
1: Oui.
0: Spotify, Deezer, etc.
1: Ouais.
0: Comment ça se passe pour ça, pour diffuser un album sur toutes les plateformes quand on est artiste indépendant?
1: Bon, il y a plusieurs solutions. C'est pas très très compliqué, hein. Il faut contacter un distributeur numérique. Il y en a pas mal. Nous, on a choisi une autre option ce coup-ci. On a trouvé un distributeur qui s'appelle Inouï Distribution, qui s'investit un petit peu plus et qui va distribuer notre vinyle.
0: Les vinyles, les CD, les gens qui achètent les CD souvent, c'est à la fin des concerts?
1: Ouais, plutôt, on n'en fait pas beaucoup parce que les CD, c'est un peu en perte de vitesse.
0: Et oui, et ça s'use malgré tout.
1: Oui, aussi. En plus, c'est moins résistant qu'un vinyle, je trouve.
0: C'est vrai.
1: Parce que moi, j'ai toujours mes vieux vinyles. Qui marche toujours aussi bien, qui craque toujours de la même manière.
0: Alors, pour ceux qui ne connaissent pas le style Yvy Dub, on écoute tout de suite un extrait d'un des nouveaux titres qui va sortir.
1: Lequel ?
0: Surprise.
1: Ah.

0: Donc il est temps de réagir et d'acheter le vinyle et le CD et d'écouter Evidub. Les chansons que vous faites, c'est du reggae la plupart du temps, pas toujours.
1: Pas toujours.
0: Le reggae, c'est quand même vos racines.
1: Ouais, ça fait partie de nos racines, ouais. Parce qu'on était parti sur du rock, nous.
0: À l'époque,
1: jeunesse, on faisait du rock, la new wave. Et puis le rock a croisé le reggae. Voilà, on a pas mal bourlingué en Afrique, en Jamaïque. On a travaillé avec des reggae-man. Et puis quand on a monté ce projet Evidub, en fait, c'était une manière de poser nos voix sur des instrumentaux, sur du dub. Et ça s'est fait assez naturellement. On peut appeler ça du reggae poétique, reggae dub poetry en anglais. Mais pour nous, c'est de la French pop aussi, parce que ce sont vraiment des chansons, en fait.
0: Ce sont des chansons, mais des chansons qui ont du sens. Et c'est-à-dire, oui. À chaque fois, il y a un message qui essaie de faire passer. Donc là, il est temps de réagir, évidemment.
1: Oui.
0: On écoutera tout à l'heure un autre morceau qui nous va nous emmener un petit peu dans le ciel.
1: Le train des satellites.
0: Le train des satellites, où là encore, il y a des messages qui passent, parce que c'est votre manière de faire passer vos messages et de communiquer avec le monde.
1: Exactement, c'est notre petite collaboration, on est... Un petit peu comme les colibris, on amène notre petite participation.
0: Sur ces morceaux en plus, il y a des featuring, comme on dit aujourd'hui, des participations extérieures. Et
1: ouais.
0: Une avec le batteur Carrigan.
1: Oui, tout à fait. Qui a écrit un des titres, et puis qui a joué de la batterie sur 6 titres. Qui a remixé même 2 dub versions.
0: Mm-hmm.
1: Très sympa d'ailleurs, et qui seront sur l'album. Pas sur le vinyle, parce que malheureusement, le vinyle, on est limité à 10 morceaux, 20 minutes par face. Du coup, ce sera un petit peu différent.
0: Il s'appelle comment cet album ?
1: Il s'appelle Un goût de liberté.
0: Un goût de liberté. Donc, je suis avec Evidub pour la sortie de l'album Un goût de liberté, sorti fin juin 2026, disponible sur toutes les plateformes, disponible en vinyle. Si je veux acheter le vinyle,
1: voilà.
0: Comment je fais ?
1: Ah bah alors, le mieux, ce serait de participer à la cagnotte sur Ulule.
0: Ulule.
1: Ouais, sur Ulule, Evidub, projet vinyle, on trouve facilement. Ça nous aidera à financer la fabrication.
0: On a parlé de « il est temps de réagir ». On va voir ce qui se passe quand on part en voyage.
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0: Alors, les voyages organisés, c'est pas votre truc.
1: Non, t'as compris. En fait, t'as déjà vu des bateaux débarquer? Moi, j'ai déjà vu ça plusieurs fois. J'ai habité aux Antilles. Tu voyais
0: les gros bateaux voilà, avec
1: 6000 passagers là, qui arrivent tout d'un coup, partent tous ensemble, qui rencontrent personne finalement. Mm-hmm. Du coup, ça m'avait inspiré cette chanson.
0: Toute l'inspiration vient de l'observation du monde.
1: Exactement.
0: Mais c'est quoi? C'est une idée qui fleurit comme ça dans la tête. Je lis un article dans la presse et pouf, ça sort tout seul.
1: Ouais, des fois. Par exemple, le train des satellites, on était une soirée. Tout d'un coup, on a vu passer le train des satellites. 2h du matin, on était tous sciés parce que c'était une proportion énorme dans le ciel. Du coup, j'ai l'idée d'écrire le texte de la chanson.
0: Un air de liberté, le nouveau disque de Yvie Dub et son équipe. Alors, Yvie Dub et son équipe, il y a Maureen.
1: Ouais, Maureen et Tanguy, éco-farmer, qui est paysan boulanger. Et puis en renfort, on a 4 musiciens qui nous soutiennent depuis l'album Babylone le voleur.
0: Ouais.
1: Je peux les citer. Ouais. Il y a Phil O'Reggae, qui est un très bon pianiste, qui sort son projet aussi, qui est très intéressant, un peu soul, hip-hop.
0: Mm-hmm.
1: Il y a Charlie Levi, qui est ingénieur du son, qui travaille avec les Tough Lion et Positive Roots.
0: Tough Lion, ça fait longtemps qu'on n'a pas entendu parler de Tough Lion, tiens.
1: Ouais. Carrigan, donc, qui m'a soutenu aussi sur ce projet. Et Reggie Roots, qui est le guitariste des Positive Roots. Mathieu, fameux guitariste.
0: Là, on a écouté des morceaux nouveaux de cet album. Il y a aussi des remasterisations d'anciens morceaux et de mises à jour un petit peu.
1: C'est pas vraiment des mises à jour, mais on avait envie de les mettre sur un support physique. Comme c'est des morceaux qu'on a sortis petit à petit en fonction de nos moyens, parce qu'on aime bien soigner nos productions. Et du coup, on a fait ça par étapes. Comme ça, on a pu aboutir chaque projet. Et du coup, on a repris ces 6 singles sur le CD.
0: Je ne vais pas tous les reprendre. On a sur le toit du monde qui nous parle de la plastification de la nature, c'est bien ça?
1: Tout à fait, ouais.
0: On va parler, allez, on va prendre quelque chose d'un peu plus positif quand même.

0: Et donc ça, Life is Beautiful, c'est un titre qu'on a fait en 2023 avec un featuring Chandos, un chanteur qui vient de Saint-Martin, qui a une grosse présence scénique et qui a collaboré avec nous pendant 3 ans.
1: Celui avec lequel vous aviez fait 2020, voilà, à l'époque du confinement.
0: Voilà, tout à fait.
1: Et puis, une des premières collaborations avec Carrigan, ça a été Les Algues Bleues, non?
0: Exactement, ouais. T'es bien renseigné, dis donc. Les Algues Bleues, en fait, je l'avais fait en électro. Et en fait, Carrigan m'a proposé de remplacer toutes les programmations batterie par une vraie batterie. Ouais.
1: C'est ça.
0: Et on a fait ça dans son studio en une prise. Voilà, du coup, je suis arrivé avec mon sampler et c'était parti.

0: Donc là, on refait l'histoire du monde, évidemment.
1: Les algues bleues, ouais. Au début de la création, en fait.
0: De la vie, presque.
1: De la vie, oui, voilà.
0: C'est ça, de la vie, oui.
1: Et puis les algues rouges, à la fin du morceau, c'est les sargasses. Ce sont les sargasses qui ont envahi une grande partie des littorales des Antilles françaises.
0: Des Antilles, oui. Ouais.
1: D'ailleurs, je les ai vues, et franchement, c'est impressionnant. Il y a même des endroits où les pêcheurs peuvent plus sortir, tellement il y en a.
0: Ce sont des titres qui sont présents sur le disque de Ivy Dub.
1: Un goût de liberté.
0: Un goût de liberté, qui est sur toutes les plateformes depuis fin juin. Le CD sera disponible également, vous pouvez vous le procurer. Il suffit de se rendre sur le site de Ivy Dub ou alors sur le Facebook Ivy Dub, c'est ça?
1: Oui. Oui, on pourra peut-être essayer de faire un dépôt dans la région aussi.
0: Parce qu'il faut quand même rappeler que Ivy Dub, vous êtes de la région.
1: Tout à fait.
0: Avec des instrumentistes et des musiciens de la région.
1: Tout à fait.
0: Vous êtes aussi en concert cet été peut-être?
1: Nous allons faire un concert à Argelès-Gazost le 4 juillet.
0: Ok.
1: Organisé par la guinguette au bord de la rivière.
0: Ok. Mm-hmm. Alors, pour faire un petit clin d'œil à tous les instrumentistes qui sont avec vous, vous avez sorti un titre comme la musique.
1: Oui, exactement.

0: J'aime bien les petits chœurs choup choup choubidou derrière.
1: Ouais, sympa, hein.
0: Toute une époque.
1: Tout à fait, ouais. C'est un peu la suite de la chanson, je sais pas si tu connaissais la chanson Reggae Valley. On avait sorti ça sur notre dernier album. Ça parlait un petit peu du coin où on habite, où il y a pas mal de musiciens de reggae. Et là, c'est un peu la suite de l'histoire. C'est comme la musique ne peut pas nourrir toute la famille, mais chacun bosse à côté pour faire sa maison, pour pouvoir
0: nourrir les siens, etc. Je suis avec Ivy Dub qui sort un album qui est disponible sur toutes les plateformes. Il y a combien de titres présents?
1: Tous les titres, les 14.
0: Les 14 titres sur l'album, ouais. 14 sur le CD et 10 sur le vinyle.
1: Voilà, c'est ça. Comme je t'ai dit, le vinyle, faut éviter de dépasser 20 minutes pour garder un bon son avec des basses.
0: Ivy, le titre de cet album, Un goût de liberté.
1: En fait, ça faisait partie d'un texte que j'ai écrit il y a quelques années sur une chanson qui s'appelle On appartient à personne. Et dans le texte, on veut pas d'une vie aromatisée aux parfums artificiels, mais une saveur oubliée.
0: Un goût de liberté. Un goût de liberté. C'est quelque chose qui vous touche beaucoup, ça.
1: La liberté, oui.
0: La liberté, mais aussi l'impression de manque de liberté d'aujourd'hui.
1: Tout à fait. Ça se resserre un petit peu. Chaque année, un peu plus. Je sais pas ce que t'en penses.
0: Mais moi, je pense jamais, moi. J'interviewe les gens. Ce qui veut donc dire que la chanson est quoi? C'est une clé pour sortir?
1: Ouais, c'est ma manière de dire les choses à travers la musique. Mm-hmm. De participer un petit peu à la manière d'un colibri, comme on disait tout à l'heure. Mm-hmm. Chacun met sa petite participation. On regarde qui nous entoure, on essaie d'en parler sans haine, sans
0: agressivité, sans militantisme.
1: Mais n'empêche qu'on dit les choses.
0: De façon
1: poétique.
0: Poétique et de façon musicale.
1: Tout à fait.
0: Ivy Dub sur Facebook, Ivy Dub sur Instagram, Ivy Dub le site. Pour toutes les informations, participez à la cagnotte pour précommander le vinyle.
1: Ouais, ça pourrait nous aider vraiment. On a besoin du soutien de tout le monde parce que bon, on n'a pas une grosse visibilité sur les réseaux. Mais bon, on s'y met petit à petit.
0: Un monde de liberté. Et on va terminer avec ce qui a donné une certaine idée un soir en prenant l'apéro avec les copains. Ouais. On a commencé avec les algues bleues qui deviennent rouges, etc., qui étaient sur Terre. Ouais. On va quitter la Terre peut-être.
1: Tout à fait.
0: Et puis on va prendre un train de satellite.
1: C'est parti.
0: Ivy Dub, merci beaucoup d'être venu sur Radio Galaxy.
1: Avec plaisir.
0: À très bientôt.
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1: J'ai pas tout compris. Est-ce qu'on pourrait répéter ce qu'on attend de moi? Non, j'ai dû être distrait, j'ai rien vu passer. J'ai pas loupé, je sais pas, un signe du ciel ou du destin? Quelque chose qui disait, c'est par là, t'inquiète, tout va bien. Enfin, vous comprenez, je dis ce qui me vient, ça peut tout aussi bien ressembler à un dictionnaire ou un panneau publicitaire. Un truc céleste qui brille, quoi. Parce que ça devient urgent, là. J'ai besoin d'air, et je trouve pas comment ouvrir les fenêtres à l'univers, putain. Me faites pas croire que je suis le seul avec ce truc mélancolique qui grogne sur le palier, qui bouffe dans mon assiette, et qui pisse sur les fleurs quand je vais me promener. En plus, je crois que c'est pas le mien. 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Je crois qu'on a dû se gourer au service des solitudes. Ils ont cru que j'étais deux, les numéros étaient collés, c'est pas grave. Mais si on pouvait m'indiquer où ça se balance, le mal d'exister qu'on a en trop. Un service client, peut-être même un numéro. 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J'ai deux, trois trucs à lui dire. 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

Attendez. Attendez, comment ça je peux pas faire demi-tour? Non, j'ai pas reçu l'info, non? Faut quoi, un visa? Un vaccin contre la nostalgie pour revenir sur ses pas? Parce que j'en reviens de là-bas, en fait. C'est là où j'ai grandi. L'avenir, je connais pas. Je suis venu ici en touriste pour visiter. Ah, c'est super. Bravo. Un peu triste la déco, mais je vous laisse gérer. Comment ça, sortie définitive? C'est ma vie ou un vigile de fin de soirée? Laissez-moi passer. Vous comprenez pas? J'ai plein de potes de l'autre côté. Un tas de projets que je me suis juré de retrouver quand mon sac serait moins lourd. J'ai des espoirs, même des premiers amours. Ah, laissez-moi les prévenir. Au moins leur dire que je reviendrai pas. Je suis parti comme si j'allais fumer une clope. J'avais pas vu le panneau stop, je vous jure. J'aurais su, j'aurais ralenti l'allure. Je serais resté 5 minutes de plus. J'aurais loupé mon arrêt de bus. J'aurais dit je t'aime plus fort et j'aurais fait plus d'efforts, je sais pas. J'aurais tendu les bras comme mon père le faisait pas. J'aurais pris plus de souvenirs. J'aurais eu moins envie de partir. J'aurais décroché son appel. 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

0: L'agenda du week-end sur Radio Galaxy du 3 au 5 juillet. Bonjour Alexis.
1: Salut Lorient.
0: C'est un rendez-vous à ne pas manquer du côté de Saint-Élix-le-Château. Le festival L'After se tient les 3 et 4 juillet et nous promet une ambiance festive et familiale avec des artistes de renom. Sur place, vous allez retrouver une scène live pour découvrir des artistes émergents, mais aussi une scène commerciale avec des hits qui vous feront danser jusqu'au bout de la nuit. Et samedi, dès 14h, une troisième scène techno pour faire monter l'énergie. Et puis durant tout le week-end, des ateliers en plein air et de nombreux stands. Rendez-vous vendredi et samedi à Saint-Élix-le-Château. La billetterie est accessible depuis le compte Instagram L'After Festival. Un peu plus au sud, direction Martre-Tolosane, c'est la guinguette du Moulin qui vous propose deux soirées musicales. Tout d'abord, ce vendredi 3 juillet, vous retrouverez

0: défilés de mode, théâtre et bien d'autres. Buvette et restauration sur place, plus de renseignements sur la page Facebook du comité des fêtes d'Escoulis pour le festival du Coq à l'âne les 3 et 4 juillet.
1: Durant tout ce week-end, c'est également la fête locale à Salles-sur-Garonne du 3 au 5 juillet. Le village vous invite à partager 3 journées placées sous le signe de la convivialité, du partage et de la bonne humeur. Au programme, des animations, des jeux, des soirées musicales, des repas gourmands et le feu d'artifice à ne pas manquer. Ce samedi soir à 23h, c'est à Salles-sur-Garonne.
0: Et une autre fête locale est présente ce week-end, la fête locale de Marignac-Lasper revient sous le thème du Brésil. Ce week-end du 3 au 5 juillet, au programme ce vendredi, feu d'artifice suivi de la soirée animée par Tibbs, le lendemain concours de pétanque en doublette, apéritif et soirée animée par OptiNight, et pour finir l'apéritif du dimanche, plus de renseignements sur le groupe Facebook du comité des fêtes de Marignac-Lasper.
1: Sur le thème du Brésil, Alexis.
0: Du Brésil, bien sûr.
1: La médiathèque du Fousseret vous propose un biblio-quiz ce samedi 4 juillet à 10h30. C'est dans le cadre de la manifestation Partir en livre. Venez vous amuser à travers des questions sur tous les héros de la littérature, du manga et de la BD. Des chèques cadeaux sont à gagner, c'est à partir de 10 ans et c'est sur inscription auprès de la médiathèque du Fousseret. Je vous donne le mail qu'on peut retenir facilement, c'est médiathèque@miri-lefousseret.fr.
0: L'association Quad Rider 31 de Longage invite ce dimanche 5 juillet de 9h à 18h au lac de la Linde les petits de 1m30 minimum et les grands à découvrir l'univers du quad. Pour un tarif de 10€, un pilote vous conduira sur les chemins de Longage et sur les circuits de cyclocross. Et pour un tarif de 5€, il vous fera faire un tour de circuit en vous faisant partager et découvrir la pratique du quad à l'occasion d'un baptême. Mais attention, le dress code obligatoire est pantalon, chaussures fermées, gants et un casque qui pourrait être prêté. Plus de renseignements sur leur page Facebook Quad Rider 31 pour leur baptême de quad ce dimanche de 9h à 18h au lac de l'Inde de Longage.
1: La 14e édition du concours international de violon se tiendra du 8 au 12 juillet au Mas d'Asile. Le concours s'adresse aux violonistes de tous niveaux et il rassemble chaque année près d'une cinquantaine de participants venus d'Occitanie, de France et de l'étranger. Pendant plusieurs jours, ces jeunes musiciens vont présenter leur travail devant un jury présidé par Marie Cantagril et les épreuves du 9 au 12 juillet seront ouvertes gratuitement au public. Et il y aura également une exposition de lutherie-archèterie dans la salle des épreuves. Vous pourrez là aussi rencontrer des luthiers présents. Et le lundi 13, ce sera le concert des lauréats du concours. C'est à retrouver du 8 au 12 juillet au Mas d'Asile.
0: Venez visiter l'église de Carbonne du 6 juillet au 31 août, de 16h à 18h, le lundi, jeudi et vendredi. Les membres de l'association paroissiale et d'histoire et tradition carbonaise seront présents afin de vous donner toutes les informations. Et les marchés Estive Hall seront présents à la Maison Garonne de Cazères tous les mercredis dès 18h pendant les mois de juillet et août. Venez découvrir les marchés locaux ou alimentaires, des concerts et bien d'autres. Plus de renseignements sur le groupe Facebook Marché Estive Hall.
1: Et impossible pour nous, Alexis, et avec ces beaux jours, de ne pas terminer par les vides-greniers de ce week-end. Ce samedi, vous pouvez vous rendre à Mazères-sur-Salatte, vide-dressing également samedi à la cafetière d'Aurignac, et puis ce dimanche, vide-grenier à Bérat. Merci beaucoup, Alexis.
0: Merci à toi, Lorient.
1: Dans quelques minutes, on continue par l'agenda du week-end avec les offices du tourisme du Volvestre et de Cœur de Garonne. Ce sera juste après cette pause musicale sur Radio Galaxie.

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1: L'Office de tourisme intercommunal du Volvestre vous présente ses idées de sortie pour ce week-end.
2: Retrouvez l'agenda complet sur notre site internet tourisme-volvestre.fr ou sur notre page Facebook chaque jeudi soir. Sur les hauteurs de Rieux-Volvestre, l'artiste Sylvain Masquia vous ouvre les portes de son atelier tout l'été. Ça débute dès ce week-end et c'est de 10h à 13h et de 15h à 19h. En cas de canicule, les horaires sont susceptibles d'être modifiés. Pour rappel, c'est tous les samedis et dimanches de l'été à l'atelier de Sylvain Masquia à Rieux-Volvestre.
1: Samedi, à partir de 19h, direction le domaine Cadeillac pour une soirée apéro-concert jazz. Au programme, un concert avec les accordés swing et un repas qui vous est proposé par chez Kim. Vous retrouverez sur place le Gaec Berduc, éleveur de vaches limousines et mes petites douceurs, producteur de chocolat et de biscuits bio sans gluten. Comptez 15€ pour l'entrée avec un verre de vin ou un soft offert. Inscription en ligne sur www.bertrand-henri-vigneron.fr. C'est ce samedi à 19h au domaine de Cadeillac à la Vlanée de Comminges. L'équipe de l'Office de tourisme intercommunal du Volvestre vous invite à venir découvrir le trésor épiscopal et la terrasse de Rieux-Volvestre tout au long de l'été. Les visites guidées sont prévues du mercredi au samedi à 11h jusqu'au 29 août. C'est 5€ par personne et sans réservation. Pour rappel, l'agenda complet est à retrouver sur notre site internet tourisme-volvestre.fr ou sur notre page Facebook chaque jeudi soir.
2: Passez un bon week-end en Volvestre!
3: Bonjour à toutes et à tous, c'est Virginie de l'Office de tourisme Cœur de Garonne. Vous cherchez des idées de sortie pour ce premier week-end de juillet. Voici notre sélection. Vendredi 3 juillet, rendez-vous également à Caser, à la Maison Garonne, pour une conférence passionnante de Nathalie Escaravage, consacrée au rôle indispensable du pollen. Une belle occasion d'en apprendre davantage sur la biodiversité et le rôle essentiel des pollinisateurs. Toujours vendredi soir, direction Poucharamé pour la maxi-boom organisée à la Maison de la Terre. Les DJ de la Vadrouille vous donnent rendez-vous dès 21h pour une soirée festive et dansante. Samedi 4 juillet marque aussi l'ouverture de la piscine municipale de Caser dès 13h30. Petits et grands pourront profiter des bassins tout l'été. L'occasion parfaite pour se rafraîchir en famille ou entre amis. Samedi 4 juillet, guinguette de Boussin sous la halle de 17h à 23h. Dimanche 5 juillet, cap sur Caser-sur-Garonne pour la fête des corsaires au programme et ses motos, démonstration de stunt, exposition, atelier, animation et village d'exposants. Une journée idéale pour tous les passionnés de deux roues. Ariem, le football club, organise son grand loto en plein air au stade François Bessé. Ouverture des portes à 14h, début des parties à 15h avec de nombreux bons d'achat à gagner au profit de l'école de football. Si vous aimez les produits locaux, direction le Fousseret pour le dernier marché gourmand de la saison. Producteurs, spécialité du terroir et ambiance conviviale vous attendent dimanche matin sous la halle. Enfin, les amateurs de musique pourront terminer le week-end au grand presbytère de Martre, Tolosane, avec le concert La Légende de Pyrène, interprété par Natacha Pourroy et Marie-Astrid Arnal, dimanche à 18h30. Côté spectacle, ne manquez pas non plus la lecture théâtralisée « Celle qui aime toutes choses », proposée samedi soir à l'Article, puis dimanche à Bayreuth. Inspirée du spectacle de Jamie Sam, cette création nous invite à porter un autre regard sur le vivant, la nature et les liens qui nous unissent. Pour finir, côté exposition, la médiathèque accueille jusqu'au 30 juillet une double exposition consacrée à l'abbé Sicard, ainsi qu'à Carolus et Magdola. À Boussins, l'exposition « Mémoire des industries poussinoises » est visible jusqu'au 17 juillet. À Martre, le musée de la faïence poursuit la célébration de ses 20 ans avec une programmation exceptionnelle mêlant exposition et création contemporaine. Enfin, l'exposition Racine de Sophie et François Leteuil est à découvrir au Grand Presbytère jusqu'au 20 septembre. Je vous souhaite de très belles découvertes, un excellent week-end et je vous donne rendez-vous la semaine prochaine. À très bientôt.
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1: C'est la société Basi Maçonnerie qui recherche un ouvrier maçon pour de la charpente, couverture, carrelage. L'idéal serait d'avoir un minimum d'expérience et pour le type de contrat, on est sur un CDI de 39 heures du lundi au jeudi soir sur le secteur du Volvestre. 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
1: 21h, c'est une bonne heure. 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

À l'instant, Cool and the Gang, album de la semaine, sur le Funk Anthology. À suivre sur le meilleur du son des années 80, les Wequest avec le Morgy Joseph. Et tout de suite, la spéciale version Plush, Free and Easy. Welcome!

WG, produit très très rare, très solide, sur le Funk Anthology, précédé de Larry Joseph, à suivre sur le meilleur du son des années 80, Nathalie Cole et Larry Hancock.

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The Cool and the Gang. Album de la semaine sur le Funk Anthology. Straight Ahead. Il est temps pour la team de vous quitter. On se retrouve la semaine prochaine pour de nouvelles aventures. Salut à tous. 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
1: 23h est toujours à l'heure.
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1: Tout en douceur, il est 1h.
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